0: Il est 6h. 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
1: Bonjour Léo, c'est à vous. Veuillez entrer dans le cabinet. Et pour vous, 2 secondes. Hein. Restez dans la salle d'attente, je reviens vers vous au plus vite.
2: Mon rendez-vous était à 10h. Il est déjà 10h52. Ça fait 52 minutes de ma vie de gaspiller. Et cette musique d'ambiance, c'est censé être relaxant, c'est de la torture.
1: Alors Léo, comment vous allez depuis la consultation de la semaine dernière?
3: Monsieur, j'ai un sérieux problème. Vous voyez la dernière fois où je vous ai dit que, dans la rue, j'entendais des applaudissements à tous les coins de rue qui me faisaient par ailleurs bien mal à la tête? J'ai compris tout juste récemment que ces applaudissements étaient adressés à moi. Ces applaudissements se sont accompagnés récemment de compliments de personnes que je ne connaissais même pas. Et je ne sais jamais comment réagir et ça me met très mal à l'aise. Je ne sais pas vraiment quoi faire. Est-ce que vous avez une idée?
1: Écoutez, je vous comprends. Mais s'ils vous ont applaudi, c'est qu'il y avait une raison, non? Les gens ne sont pas fous quand même.
3: Ok, j'ai peut-être une idée. Je me promenais dans une rue quelconque et là, j'attrape un bébé qui tombait depuis le 4e étage. Il m'est tombé dans les mains comme une crotte de pigeon qui me tomberait sur mon épaule. Voilà.
2: Il n'y a qu'une seule personne avant moi. Ça fait combien de temps qu'elle est là, celle-là? 1h30 peut-être? Il doit être en train de décortiquer toute sa vie. Il raconte quoi? À quel point il est traumatisé que son boulanger ne lui dise pas bonjour ce matin? Moi, le psy va me parler. Il va prendre 10 minutes et hop, ça sera fini. En plus, j'ai pas tout son temps, j'ai une séance dans 20 minutes et je suis déjà en retard.
3: Ah oui, aussi, d'ailleurs, on m'a félicité d'avoir été un élément déterminant dans la résolution d'une affaire criminelle parce que j'avais pris une photo du criminel à un instant précis, alors que moi, au final, je voulais juste profiter de mes vacances en prenant un selfie.
1: Mais Léo, moi j'aurais adoré être à votre place. Ce n'est pas censé être un mal-être, au contraire. Profitez de tout ça. Si vous êtes un héros, ben vous
3: non,
1: l'êtes.
3: Non, je vous coupe. C'est un mal-être, mais c'est vraiment un mal-être pour moi, parce que je ne sais vraiment pas quel comportement avoir. Si je dois faire le modeste pour pas paraître trop orgueilleux, ou si je dois dire « Ah oui, bien sûr, je le sais ».
1: Écoutez, je pense que vous pouvez remercier les gens d'une façon normale, comme un acteur qui passe sur un tapis rouge, sans pour autant paraître orgueilleux.
2: Mais qu'est-ce qu'il fait ? Je suis venu ici pour moins de stress, pas pour que ça empire. Bon. Allez, décroche. Mais qu'est-ce qui se fait, franchement? Allez, décroche. Décroche, te dis. Tu t'es endormi ou quoi, là?
4: Vous êtes sur la messagerie du 06 13.
2: Ah, la messagerie, bien sûr. Il n'a même pas de secrétaire pour filtrer ça. C'est sûr, il est en train de regarder son message et est en train de m'ignorer. Bon, je vais lui envoyer un message. Je m'en fiche que ça soit impoli. Il faut qu'il comprenne l'urgence. À mon tour de le faire stresser maintenant.
1: Et comme je vous l'ai dit, c'est pas un problème. C'est vraiment pas un problème, mais vous avez vraiment pas besoin d'une thérapie pour ça. Ce que je vous conseille tout de même de faire, c'est d'écouter un peu plus de radio. Ça vous donnera une idée du monde réel et ça vous aidera à comprendre mieux les interactions sociales. Mais aujourd'hui, excusez-moi Léo, je pense que je dois vous laisser. Je dois passer un appel et je dois donner fin à cette consultation.
3: D'accord. Au revoir.
1: Au revoir.
2: Ah! Enfin, il m'a répondu. Bon, si dans 5 minutes, il ouvre pas cette porte, je vais lui laisser un commentaire très salé sur Internet.
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6: Bonjour et bienvenue dans cette chronique où l'on explore les petites secousses du monde, celles qui transforment l'ordinaire en découverte. Eh bien, aujourd'hui, nous allons parler d'une plante qui n'a l'air de rien. Une herbe géante domestiquée par l'homme il y a près de 9 millénaires, et qui pourtant, eh bien, n'a jamais cessé de nous surprendre, le maïs. Car avant de devenir popcorn, farine ou, eh bien, tacos, le maïs a d'abord été, eh bien, une énigme. Une céréale qui ne sait pas se replanter seule. Une graine trop dure pour être mangée crue, trop sèche pour être stockée et, eh bien, sans soin. Voili voilou. Bref, une contrainte végétale devenue pilier alimentaire. Nonobstant, on sent pointer l'ombre familière de la sérendipité, cette aptitude à découvrir ce qu'on ne cherchait pas. Voili voilou. Et c'est précisément autour d'un feu que l'histoire bascule. Je vous assure, on imagine une jarre d'argile, un soir, eh bien, ordinaire. Quelques grains secs qui, par, eh bien, inadvertance, s'approchent trop près de la chaleur. Et puis, ce pop...
7: Le popcorn découvert par accident.
1: Waouh, attends, c'est fascinant tout ça. Qui, eh bien,
7: mais je réalise un truc là.
1: Libère, eh bien,
7: le patient faisait moins de tics quand mon collègue préparait des pop-corns dans la salle à côté la dernière fois.
1: Pas de fléau,
7: et si c'était pas une coïncidence
1: catastrophe.
7: Est-ce que je suis en train de poser une hypothèse scientifique blanche, basée sur du pouc-pouc-pouc? Attends, c'est fantastique ça. 10 ans que j'étudie et me voilà analyser les crépitements du maïs comme si c'était de la musique thérapeutique. Mais bon, peut-être que ce bruit régulier un peu surprenant occupe son attention juste assez pour court-circuiter le tic. Comme quoi, parfois entre un bon café et un grain qui explose, je découvre plus qu'en lisant 3 articles scientifiques. Bon ben, le premier protocole thérapeutique sonore basé sur du pop-pop-pop arrive. On n'est pas loin. Ah oui, ah, j'ai une consultation dans 5 minutes. Bah, je verrai l'histoire du popcorn plus tard.
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6: Eh bien, à ce stade de l'épisode, je me tourne vers notre invité. Monsieur El Maïs, anthropologue, historien des plantes, spécialiste eh bien, des cultures amérindiennes, bonjour. Merci d'être avec nous.
8: Bonjour, que d'éloges pour un simple amateur de maïs, hein. Mais encore merci de m'avoir pour cette émission. J'espère pouvoir répondre à toutes vos questions et soulager vos interrogations.
6: D'accord, merci. D'un point de vue historique, comment explique-t-on que eh bien, le maïs ait été au cœur d'autant d'innovations attendues, comme le pop-corn?
8: C'est mon point de départ. Le maïs, par extension le pop-corn, a ses origines au Mexique. Bien que les pigeons soient difficiles à faire pousser, tu as capté. On trouve des cultures de maïs partout sur Terre. C'est un aliment qui permet de nourrir le bétail animal et humain. T'as capté? Les colons, ils savaient ce qu'ils faisaient en ramenant le maïs en Europe. Hein. Ils ont trouvé un moyen de nourrir plus facilement les prolos. Comme il y a plus de pauvres que de riches sur Terre, le maïs est omniprésent dans les innovations culinaires puisqu'il est consommé par plus de monde.
6: D'accord. Peut-on vraiment parler de sérendipité dans l'histoire des découvertes alimentaires? Ou est-ce que... c'est eh bien, un concept que l'on projette a posteriori.
8: Je pense qu'on projette ce concept sur le pop-corn. Hein. Je ne pense pas que les populations précolombiennes avaient fait chauffer du pop-corn par hasard. Ça me semble plutôt un peu délibéré. Ils ne connaissaient rien, ils ont pu faire des expériences avec le maïs, le mettre dans la casserole et voir ce qui se passe. Mais après, est-ce que vous leur avez demandé? Parce qu'à vrai dire, je n'ai jamais discuté avec quelqu'un qui est né il y a 4000 ans au bout du monde, avant notre ère. Hein.
6: D'accord, cette transformation spectaculaire du grain de maïs, de la graine dure à la petite explosion, eh bien, blanche, avait-elle une dimension symbolique dans les civilisations précolombiennes?
8: Peut-être que oui, peut-être que non, moi je sais pas. Hein. Si on en savait quelque chose, ben, déjà la page sur le popcorn de Wikipédia, elle ferait plus de 10 lignes. On en a écrit des livres et tout le monde serait renseigné, mais de toute façon, j'étais pas venu pour parler de maïs normalement. Vous m'en abonnez beaucoup, vous m'avez présenté comme un universitaire, mais j'en suis pas un, tu as capté. J'aime juste la salade de maïs et j'aime pas trop Monsanto.
6: Mais finalement, est-ce que le popcorn raconte quelque chose de eh bien, plus large sur notre rapport au hasard?
8: Tu m'en poses des questions, tu as déjà gagné 1 euro million? Je me doute que non, mais on continue à y jouer. On fait ce qu'on peut, parce qu'on veut.
7: Dis-moi, Hadi, j'aurais une petite mission pour toi. Tu pourrais m'enregistrer du popcorn qui éclate? C'est pour une hypothèse.
9: Quoi? Du popcorn qui éclate? C'est ça l'hypothèse? C'est pas une blague?
7: Non, t'inquiète, c'est strictement scientifique.
9: D'accord, mais tu veux du pop normal, un pop fort, un pop timide? Parce que, je te dis sincèrement, le micro-ondes du cabinet, il fait plutôt des pop-corn, des pop dépressifs. Hein.
1: Non, mais fais au mieux, fais au mieux.
9: Super. Je suis stagiaire en psychologie, je rêvais de découvrir l'esprit humain, et je me retrouve à enregistrer du maïs. Ma mère va être tellement fière de moi.
10: Bonjour et bienvenue dans cette chronique où l'on explore les petites secousses du monde.
11: Bizarre quand même, cette façon de tourner les choses. On dirait presque qu'il insiste, mais je sais pas. Non, mais vraiment, si je me mets même à douter de mes propres chroniqueurs. Bon allez, une dernière écoute, cette fois en ralenti et inversé. Là, voilà. On dirait presque un en finir ici. Il faut que je réécoute. Non, c'est un envahir, aucun doute. J'en étais sûr, il y a vraiment un message caché. La suite ? Ici, on dirait vraiment un radio. Oui, ce bout-là, c'est vraiment un radio. Envahir, radio. Envahir, radio. Il veut prendre ma place. C'était évident, ça fait 4 ans que je tiens l'antenne et il commence enfin à se trahir. Et en plus, il glissait dans sa chronique, comme si de rien n'était. Non mais sérieux. Et il pensait que j'allais pas le remarquer. Faut que je garde une oreille sur lui, je peux pas le laisser faire.
1: Bonjour Gilles, comment vous allez ?
12: Bonjour, ça ne va pas fort. Je ne trouve aucune solution à mes tics qui viennent dès que j'entends certains tics de langage, à part de porter en permanence un casque pour n'entendre personne parler. Ce qui n'est pas pratique du tout, vous pensez. Vous devez bien le savoir. Je me mets donc à hurler des insultes ou faire des bruits horribles à tout moment, et je ne sais donc vraiment pas comment faire.
1: Bon ben, écoute, je peux vous proposer de changer un peu. Je suis en train de faire des recherches sur une nouvelle méthode qui pourrait vous permettre de supprimer vos tics. Mais voilà, rien n'est sûr encore. Pour l'instant, c'est juste une hypothèse. On est en train de tester. Et l'idée est que le son du popcorn qui éclate, ça pourrait vous aider à réduire ces tics. Ça peut paraître anecdotique, mais c'est vraiment sérieux.
12: Oui, ça me semble vraiment être une blague. Mais bon, au point où j'en suis, je pense que je peux essayer n'importe quoi pour essayer de m'en sortir.
1: Bah, je vous propose de tester ça et on verra.
12: Très bien, merci beaucoup, c'est gentil.
1: Ok, on peut faire ça la semaine prochaine, à la même heure.
12: C'est parfait. Okay. À la semaine prochaine.
13: Monsieur le directeur, merci de me recevoir.
9: Pas de problème, allez-y.
13: Alors, je vais aller droit au but. Nous avons un problème de tic de langage qui commence sérieusement à parasiter vos émissions.
9: Des expressions ?
13: Non, il s'agit plutôt de mots parasites. Vous voyez, par exemple, j'ai travaillé pour la radio chinoise. Et là-bas, il y a un vrai fléau, le mot « nak ». Alors, selon le contexte, ça peut vouloir dire « c'est-à-dire » ou « comment dire ». C'est une hésitation, en fait. Et ça n'apporte pas vraiment d'informations à la phrase. Par exemple, « nak » ou encore « nak ».
9: C'est bon, j'ai l'idée, merci.
13: Pardon.
9: Et sur notre radio, alors, ça se manifeste comment ?
13: Oui, par rapport à la radio. Alors, le plus problématique, je dirais que c'est le mot « ouais » aspiré. Vous voyez de quoi je parle ? Ce « ouais » où l'animateur inspire en même temps qu'il parle. C'est comme s'il avalait ses mots. J'en ai compté 27 occurrences dans une seule émission de 20 minutes. C'est vraiment inconfortable à écouter et ça donne l'impression d'hésitation permanente. Et franchement, ça fait amateur.
9: 27 ? Ah oui, ça commence vraiment à faire beaucoup. Il va falloir que je prenne des mesures, oui.
13: Oui, et ensuite, il y a aussi l'épidémie et voili voilou en fin de phrase. Chaque phrase se termine par un de ces petits mots. Le podcast sera diffusé à 14h, voilà. On a encore un invité exceptionnel, voili voilou. C'est comme si les chroniqueurs cherchaient constamment à emballer et à renfermer les phrases avec un petit nœud. Sauf que répéter 15 fois par émission, ça donne l'impression d'approximation. Le message perd de son impact.
9: Ouais, je vois ce que vous voulez dire. Après, bon, ils ont leur habitude, hein. Je pensais pas que ça choquait autant. Mais si vous me dites que ça s'entend vraiment, j'imagine qu'il faut prendre des mesures.
13: Et je parle pas des « à répétition qui prennent 15% du temps d'antenne.
9: 15% vraiment ?
13: Je recommande vivement un coaching pour régler ces tics. Vos podcasteurs ont du talent, mais il serait dommage qu'ils soient noyés par ces petits tics verbaux. Je reste à votre disposition pour mettre en place un plan d'action.
9: Bon, merci. Je vais digérer tout ça et ensuite on regardera ce qu'on peut concrètement mettre en place. J'ai quelques idées de ce qu'on peut faire pour régler ça en antenne, en interne. Enfin, bref, vous m'avez compris.
1: Donc, Célian, ce qu'on va faire aujourd'hui, comme je vous l'ai expliqué la semaine dernière, on va tester mon hypothèse. Donc, je pense que je peux réduire ou même supprimer vos tics de langage en mettant un bruit de popcorn qui éclate. Donc, en premier lieu, je vais essayer de déclencher vos tics sans aucun sang à part, et ensuite je vais mettre le sang et essayer de faire la même chose, et voir si ça marche.
12: Très bien.
1: Donc là, je pense que vous avez des tics de langage quand je prononce, par exemple, voili voilou.
14: Ah, tête de pipe.
1: Ouais, ok, ok. Voili voilou.
14: Olivrius.
1: Eh bien, ok, ok.
14: Truandai.
1: Ok, ok. Donc maintenant, là, je vais mettre le bruit du popcorn. Là, je l'ai, je vais le lancer et on va réessayer la même chose et on regarde ce que ça fait.
12: Très bien.
1: Ok, là, je le lance. Donc là, si je redis voili voilou.
12: Non, rien.
1: Ok. Voili voilou.
12: Non, ça va.
1: Il n'y a rien vous...
12: Non, pour l'instant.
1: Ok, c'est super ça.
12: Ah, j'ai envie de dire quelque chose là, mais j'ai pu me retenir.
1: Ok, bah ça marche du coup.
12: Bah, c'est super. Bien, mais je pense qu'il va falloir le refaire un peu plus, mais okay, si on le fait plusieurs fois.
13: Alors voilà, madame, vous allez essayer de dire d'abord voili voilou en boucle.
15: Voili voilou, voili voilou, voili voilou, voili voilou, voili voilou, voilou, voilou, voili.
13: Voilou. Ouais, je pense qu'on peut s'arrêter là. Ok, bon, on va passer au virelangue maintenant. Et c'est celui-là.
15: Un pâtissier qui pâtissait chez un tapissier qui tapissait dit un jour au tapissier qui tapissait « Vaut-il mieux pâtisser chez un tapissier qui tapisse ou tapisser chez un pâtissier qui pâtisse ?»
13: Ok, très bien. Alors là, qu'est-ce que vous avez eu l'impression de dire ou ressentir en lisant cette phrase ?
15: À mon avis, les rôles des personnages semblent trop complexes.
13: D'accord, est-ce que vous pouvez développer ?
15: Rabat-lui les genoux.
13: Ok, intéressant. Ok, vous pouvez passer au prochain exercice.
15: Il fit frire frites crues et fruits frais crus. Frites crues, frites fut cuites et fruits frais crus furent cuits.
13: Ok, ok. Et là, qu'est-ce que vous avez eu l'impression de dire ?
15: Le peuple vaincu ou domine les Saxons.
1: Allô, oui, Mathias, comment tu vas ?
11: Ça va très bien.
1: Ça va très bien. En fait, je voulais te demander un petit service. Je suis sur une piste thérapeutique avec un patient et il réagit un peu. Il a des tics de langage en entendant certains mots et qui sont très présents dans votre radio, par exemple. Et ça serait bien si c'est possible que tu le prennes en stagiaire pour voir comment ça évolue dans le monde réel et quand il sera vraiment surexposé à tous ces mots qui déclenchent ces tics, je ne sais pas si c'est possible pour toi.
11: Attends, si j'ai bien compris, tu as un patient qui actuellement a des problèmes qui réagit mal lorsque mes chroniqueurs font des tics de langage.
1: Quand il prononce certains mots, oui. Il a un tic, il commence à insulter en entendant certains mots, par exemple « voili voilou » qui se répète et... On est sur une piste, là, ça avance très bien et on veut pousser les tests un peu plus loin et le mettre directement, le surexposer à ces tics de langage et pour voir comment ça passe.
11: Bah écoute, je vais être honnête avec toi, moi, mes chroniqueurs, ils ont des tics assez énervants et je pense que ça, l'émission en ce moment, ça a un impact négatif sur l'émission et si ton patient il permettrait de prendre conscience, de faire prendre conscience à mes chroniqueurs, je pense que ça serait une excellente opportunité.
1: Bah, c'est parfait du coup. Je te passe son contact et voilà, fais ouais. Comme vous faites.
11: Dis-lui qu'il m'appelle.
1: Ok, d'accord. Bon, on fait ça du coup. Super, merci. Au revoir.
16: Ouais, ben voilà, c'était une sale journée aujourd'hui. J'en ai vraiment bavé, mais. Mais bon, c'est pas grave, les semaines qui vont arriver vont mieux aller, donc la routine quoi, voili voilou.
14: Ah, tête de pipe.
16: Wesh, ça va ? D'ailleurs, ouais, ça dit quoi tout ce traitement là ?
12: Bien, donc à chaque séance, dès que mon tic se déclenche, il me met un bruit de pop-corn pour faire une forme de reconditionnement, et pour l'instant c'est un petit peu efficace quand même.
16: Ça m'attriste un peu quand même. Enfin, moi, personnellement, je suis un peu apeuré. J'ai pas envie que tu deviennes ce vieux chien errant qui bave à chaque fois quand t'entends ces mots. Fais gaffe, mon vieux.
12: Mais pour l'instant, c'est pas encore le cas. Ça va très bien de mon côté et ça me permet bien de moins réagir à tous ces tics qu'on peut entendre qui me font faire des réactions assez étranges.
16: Ok, mais prends un temps pour réfléchir à tout ça quand même.
12: D'accord. Donc, tu penses que je devrais faire une pause dans le traitement ? Parce que je crois que j'ai encore une séance qui arrive très bientôt là.
16: Mon poteau, à toi de voir, mais voili voilou, tu connais...
14: Ah, tête de pipe.
17: Rennes ou à à Saint-Briac-sur-Mer en cours d'après.
18: Bonjour, entrez, installez-vous.
12: Merci, bonjour monsieur le directeur.
18: Alors, voilà, on m'a expliqué un peu votre situation, qui est assez inhabituelle, on va dire.
12: Oui, c'est original.
18: Est-ce que vous cherchez en ce moment donc un cadre assez régulier où vous êtes mis, on va dire, en contact direct avec des déclencheurs?
12: C'est ça, je veux avoir beaucoup de déclencheurs pour voir comment évolue ma thérapie qui permet un peu de limiter les tics de langage ou de les éliminer que à terme.
18: Eh bien écoutez, ça serait avec plaisir pour nous, surtout qu'en ce moment, on recherche un stagiaire.
12: Ah, parfait.
18: Donc on va vous envoyer très vite sur le terrain au Costa Rica.
12: Mais parfait, ah mais c'est parfait, ça m'intéresse encore plus. Oui. Donc, et une autre petite demande en plus, est-ce que ce serait possible d'ajouter à votre jingle des bruits de pop-corn, s'il vous plaît?
18: Des bruits de pop-corn?
12: Oui, c'est la thérapie que j'utilise en ce moment qui permet d'éliminer le métier de langage.
18: Je vais en parler avec mon réalisateur, mais je pense que ça pourrait se faire.
12: Bien, ça serait super, merci.
18: Très bien, parfait, bonne journée. Non, ça va pas, la fin. Je pourrais couper la fin, je sais pas.
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23: Et nous sommes en direct avec Gilles. Gilles, est-ce que vous nous entendez? Comment allez-vous?
24: Pas très bien, Thierry. Ici, il y a beaucoup d'intempéries, mais nous

0: été dans ces conditions difficiles.
1: Je ne suis pas sûr d'avoir bien compris ce que vous me dites. Les populations s'étaient organisées en communauté pour se préparer aux ouragans, c'est ça? Ou bien vous nous parlez de délinquance infantile et des cartels?
0: C'est ça, Thierry. Évidemment, c'est un problème bien connu des autorités et des populations, puisque c'est vraiment très commun dans les Caraïbes. En 2023, le président parlait même de fléau de la décennie et a même mobilisé exceptionnellement le ministère de la Défense pour développer des techniques pour les mettre en déroute et les rediriger loin des côtes.
1: Attendez, vous parlez enfin du trafic, des réseaux illégaux?
0: Alors, le trafic est complètement à l'arrêt en raison des ouragans. Comme ils ont touché toute la côte ouest, beaucoup d'autoroutes ont été fermées, ce qui pose des gros problèmes d'approvisionnement, dont on a même fait l'expérience avec notre équipe. Heureusement, les gens d'ici partagent énormément leurs propres provisions, et pour ce qui est de la connexion réseau, effectivement, beaucoup d'antennes ont été détruites. Donc, évidemment, il y a une grosse demande réseau, et le stress sur le trafic sur Internet se répercute sur la logistique de l'approvisionnement dans tout le nord-est du pays.
2: Alors, peut-être que toutes ces réflexions autour du maïs vous ont donné envie de goûter le pop-corn, hein? C'est pour ça qu'on vous a donné une bête de recette de pop-corn Calib Mizi Vegan, écoutez-moi ça! C'est Etchier le best chef pour vous fournir ça, hein? Alors, hein, en premier lieu, il faut une bête de maïs séché, hein? Pas celui pour faire les salades, quoi, hein? La margarine, hein? Du sel, hein? De préférence, de l'Himalaya, hein? Pour maximiser les saveurs, hein? Et pour faire du bête de sucre roux, écoutez-moi ça, hein? Donc vous prenez une bonne dose de margarine, hein? Écoutez-moi ça! Dans une poêle à feu doux, vous mettez, hein, avec du sucre, du sel et un peu d'eau, hein. Mais quand vous avez du caramel un peu liquide, là, vraiment ça, vous pouvez quand même remuer comme ça, hein. Vous allez mettre dans une casserole un peu huilée, hein, le maïs séché, vous allez attendre qu'il fasse pop, bebe, tout en continuant de remuer le caramel, hein. Il faut très doux, hein. Quand les maïs seront bebe, je te bebe, vous ajoutez bête de caramel, là, bête de caramel, vraiment ça. Et vous remuez vigoureusement pour qu'il y en ait un peu de partout, hein, que ça colle, hein, qu'on le puisse, hein. Après tout ça, hein, vous avez vos pep de popcorn, hein, vous le dévorez, hein, ça fait crac crac, bam, bébé.

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3: Il est 5h en temps universel, 7h ici à Paris.
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3: Bonjour à tous, merci d'être avec nous pour l'actualité internationale. Vous le savez, 3 heures de reportage, de chronique avec nos journalistes à travers le monde et aussi nos invités. Mais ça commence d'abord avec le journal. Bonjour Arthur Ponchelet.
5: Bonjour Clotilde et bonjour à vous qui nous écoutez.
3: Et à la une, une nouvelle figure du clan Assad condamné à mort en Syrie.
5: Wassim al-Assad, un cousin du président déchu, reconnu coupable de crimes de guerre et crimes contre l'humanité. La justice transitionnelle commence à livrer ses verdicts, mais elle divise les habitants de Damas, on sera sur place. RFI est aussi à Kousra ce matin, ce village de Cisjordanie occupé, où les maisons de 3 Palestiniens sont assiégées par des colons israéliens depuis 10 jours. Le consul des Pays-Bas a dénoncé hier la passivité des autorités israéliennes. La une, c'est aussi Mikhailo Fedorov qui s'oppose désormais ouvertement à Volodymyr Zelensky. L'ancien ministre ukrainien de la Défense appelle à des élections dans son pays. Le fisc français, visé ces derniers mois par des cyberattaques en série, et puis ChatGPT qui lance une version de son IA pour les jeunes. La plateforme est accusée ces derniers mois d'encourager les idées suicidaires chez les adolescents.
3: Un nouveau nom vient donc de s'ajouter à la liste des condamnations à mort en Syrie.
5: Après celle de Bachar al-Assad par contumace la semaine dernière, c'est un cousin de l'ex-président qui écope de la peine capitale, Wassim al-Assad, reconnu coupable de crimes de guerre et crimes contre l'humanité. Il est le premier membre de l'ancienne famille au pouvoir à être jugé en personne après son arrestation en juin dernier. Cela fait 4 mois que Damas a commencé à juger des responsables de l'ancien régime, même si certaines ONG dénoncent une justice expéditive qui ne respecte pas l'état de droit. Une partie de la population, elle, salue ce processus. Reportage à Damas, Mohamed Erami.
6: Assis à longueur de journée sur sa chaise en plastique devant la mosquée, au cœur du vieux Damas, cet homme d'une 60aine d'années regarde passer les fidèles. Sa famille a été décimée sous le régime de Bachar al-Assad. Pour lui, la condamnation de Wassim al-Assad n'est qu'un pansement sur une plaie béante.
7: J'ai perdu mon frère, 7 membres de ma famille et plusieurs cousins. Et jusqu'à aujourd'hui, je n'ai aucune nouvelle de ce qui leur est arrivé.
6: Mais ce cadre judiciaire strict divise profondément.
8: Si ça ne dépendait que de moi, j'aurais exposé publiquement Wassim al-Assad, Atef Najib ou Bachar el-Assad. Et j'aurais laissé chaque mère ayant perdu son fils venir leur porter un coup.
6: Le traumatisme reste intact pour ceux qui attendent toujours des nouvelles de leurs proches disparus dans les geôles du régime, comme cet homme originaire de Asake, dont le frère est porté disparu depuis plus de 10 ans.
9: Mon frère a été enlevé du jour au lendemain par l'armée du précédent régime, sans qu'on ait jamais su pourquoi. Ils sont venus le chercher pour l'emmener à Damas. On est venu dans la capitale, mais on ne l'a jamais retrouvé.
6: La condamnation à la peine capitale de Wassim al-Assad va bien au-delà de sa personne. Elle remet au cœur du quotidien des Syriens la question des crimes de guerre et de l'absence de sépulture pour les victimes. Mohamed Erami, Damas, RFI.
5: La Syrie où la diplomatie accuse Israël d'avoir frappé une base aérienne dans le nord-ouest du pays. L'État hébreu ne revendique pas explicitement cette frappe, mais accuse la Turquie de représenter une menace. D'après Tel Aviv, Ankara s'apprêtait à envoyer des troupes sur cette base aérienne. Des allégations infondé selon le gouvernement turc. Chose rare, cette attaque a aussi été condamnée par les États-Unis, Nicolas Falaise.
10: Les bombes israéliennes qui se sont abattues sur la base aérienne syrienne d'Abu Dour ce mardi ont endommagé un aéroport déjà hors service depuis des années, mais elles assènent un message sans équivoque. Israël n'a pas l'intention de laisser la Syrie reconstituer sa force militaire. Même si l'État hébreu n'a ni revendiqué ni commenté l'attaque, un haut diplomate américain a immédiatement critiqué Israël pour cette opération. Une escalade inutile qui ne favorise en rien la stabilité régionale, a lancé Tom Barrack, qui est à la fois l'envoyé spécial pour la Syrie et l'ambassadeur des États-Unis en Turquie. Une remarque sèche qui rappelle que la nouvelle Syrie est vue comme une alliée par Washington et une critique américaine qui en rappelle une autre. La semaine dernière, l'ambassadeur des États-Unis en Israël, Mike Huckabee, avait utilisé les termes d'actes de terreur et d'actions répugnantes pour fustiger la violence des colons israéliens en Cisjordanie occupée. Des signaux qui confirment que la relation États-Unis-Israël traverse un moment délicat après la période durant laquelle Donald Trump et Benjamin Netanyahou affichaient leur entente stratégique et personnelle.
5: Une entente quelque peu mise à mal, on vient de l'entendre, par la situation à Qusra, ce village de Cisjordanie occupé où des colons israéliens assiègent depuis 10 jours 3 maisons palestiniennes, dont celle d'un américano-palestinien qui en appelle à l'aide de Washington. Hier, pour la première fois, un diplomate étranger s'est rendu sur place, Michel Rentenard, le consul des Pays-Bas pour le territoire palestinien.
11: Je sais que la violence des colons ne se limite pas à Qusra et on n'a même pas besoin de se référer au droit international. La violence à l'encontre d'autres êtres humains est illégale en toutes circonstances. Elle doit donc cesser. Et il va de soi que les autorités d'occupation ont la responsabilité de gérer cela. Or, ce que je constate aujourd'hui, c'est que les mesures prises sont insuffisantes pour empêcher ces colons de se livrer à ce type de violence. Au sein de l'Union européenne, nous avons pris avec les 27 pays réunis des sanctions à l'encontre de colons, mais cela ne nous dispense pas en tant que nation de prendre également des mesures. Vous savez peut-être que les Pays-Bas font en sorte de boycotter les produits provenant des colonies, car nous les considérons comme illégales au regard du droit international.
5: Le consul des Pays-Bas pour les territoires palestiniens au micro RFI de Frédéric Misselin, notre envoyé spécial à Qusra, dont on entendra le reportage grand format dans le journal de 7h, temps universel. Et puis toujours au Moyen-Orient, l'Iran dément avoir lancé 2 missiles contre les Émirats Arabes Unis. Hier, le ministère émirien de la Défense dénonçait la première attaque iranienne contre son pays depuis plusieurs mois. En représailles, les Émirats suspendent tous les échanges commerciaux et financiers avec Téhéran.
3: En temps universel, c'est une vidéo d'un peu moins de 10 minutes, Arthur, qui relance le débat sur la tenue d'élections en Ukraine.
5: Mikhailo Fedorov, l'ancien ministre de la Défense, costume noir et mise en scène solennelle, y demande la restauration du processus démocratique dans le pays. Depuis le début de la guerre, la loi martiale empêche la tenue d'élections. La démocratie ne peut pas être retenue en otage par la Russie, lance celui qui a été limogé il y a un mois par Volodymyr Zelensky. Emmanuel Chasse est à Kiev pour RFI.
12: Depuis le début des manifestations réclamant son retour, Mikhailo Fedorov s'était montré conciliant, assurant qu'un dialogue existait toujours entre lui et Volodymyr Zelensky. Cela ne semble plus être le cas puisqu'il prône désormais l'organisation d'élections, même en temps de guerre.
9: Nous devons trouver un mécanisme légal, sûr et réaliste qui permette à l'Ukraine de rétablir un processus démocratique complet, même dans le contexte d'une guerre prolongée. Nous devons garantir la sécurité du processus électoral, l'indépendance des institutions et la confiance dans le résultat.
12: Étant certain de ne pas être rappelé dans l'immédiat, la Défense, Mikhailo Fedorov dénonce aussi la corruption qu'il a tenté de combattre au sein du ministère.
9: En temps de paix, l'argent volé se traduit par une route, un hôpital ou une école en moins bon état. En temps de guerre, chaque centime destiné à la défense doit y être consacré. Il ne doit aller ni au profit d'intérêts privés, ni pour exercer une influence politique, ni pour soutenir des projets d'autrui ou pour préserver le pouvoir d'autrui.
12: En évinçant son très populaire ministre de la Défense, Volodymyr Zelensky se retrouve désormais face à un adversaire politique qui bénéficie du soutien d'une partie de l'opinion. Reste à voir si Mikhailo Fedorov sera soutenu par la classe politique ukrainienne. Emmanuel Chasse, qui est RFI.
5: Mikhailo Fedorov, en tout cas toujours appuyé par une partie de la population ukrainienne. Une nouvelle manifestation de soutien à l'ancien ministre de la Défense se tient ce matin à Kiev. On appelle notre correspondante dans une heure. La politique en Zambie, Hakainde Hichilema, a été réélu cette semaine pour un second mandat. Un scrutin marqué par des violences lors du comptage des voix. Le processus a même dû être interrompu quelques heures. Une atmosphère délétère qui inquiète les observateurs internationaux. Nicole Bidsworth est chercheuse à l'université de Wits à Johannesburg.
13: Les interruptions dans le décompte des voix et les interruptions dans l'annonce des résultats ont vraiment fait monter la tension entre le parti au pouvoir et l'opposition. Et nous sommes évidemment très inquiets des arrestations contre les membres de l'opposition. Il y a eu un raid et on ne sait toujours pas où se trouvent certains d'entre eux. Cette opération des forces de sécurité a eu lieu jeudi ou vendredi, ce n'est pas très clair. Ce qui est sûr, c'est que le gouvernement n'a rien dit avant dimanche soir. Donc ces leaders de l'opposition ont été placés placés à l'isolement pendant plusieurs jours sans avoir accès à leurs avocats ni à leur famille. Quant à Brian Mundubile, nous avons reçu des informations qui indiquent qu'il a trouvé refuge au sein des locaux des Nations Unies, au centre de Lusaka. Il pourrait même toujours se trouver là-bas. Ça soulève vraiment des questions sur la crédibilité de ce scrutin et surtout sur le non-respect des procédures par cette administration.
5: Deux journalistes français incarcérés au Togo depuis le 27 juin.
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2: Bonjour, ici Erdiwa et c'est l'heure de l'interview avec au studio Frédéric. Bonjour.
3: Bonjour Yves.
2: Et donc, toi, tu es directeur gestionnaire de la SIC du nouveau monastère et vous êtes aussi dans la commission culturelle de cette structure. Et avec nous, par téléphone, nous sommes en compagnie de Maël Loquet. Bonjour.
4: Oui, bonjour.
2: Maël, vous faites partie d'une formation, La Clanche, qui justement jouera prochainement le jeudi 20 août à partir de 20h. Ça sera un concert donc de chansons françaises engagées. Vous nous expliquerez en quoi est engagée cette formation, La Clanche. Et peut-être pour commencer, le nom de ce groupe, quelle signification a-t-il ?
4: La Clanche, en fait, c'est une poignée de porte, et donc voilà, c'est un nom qui vient de Lorraine, il me semble, et donc comme on est un groupe de Nancy, c'était un petit clin d'œil aussi à mon nom de famille Loquet. Enfin bref, ça avait pas mal de résonance aussi. La Clanche, ça ouvre et ça ferme des portes, donc voilà, c'était un petit peu cette idée là.
2: Alors avec nous, Frédéric, cette saison continue, hein, à l'ancien monastère, au nouveau monastère maintenant. On a toujours gardé un peu ce long, très long.
3: Oui, toujours. Oui. On a toujours gardé ce nom-là. Le nouveau monastère est vraiment le nom, on va dire, commercial de la société coopérative d'intérêt collectif. Et l'ancien monastère, c'est l'image que les gens en ont. Donc c'est vraiment un ancien monastère. Il n'y a plus rien de religieux. On est vraiment sur une structure laïque qui ouvre ses portes à la culture, d'où cette programmation culturelle qui est en place. C'est la 12e saison, je crois. Donc voilà, donc on est très heureux de continuer d'accueillir des personnes, tant au niveau des expositions dont je parlerai tout à l'heure, que des spectacles qui sont en cours, les 7 spectacles de l'année.
2: Effectivement, il y a encore 4 dates à venir, hein. La dernière étant celle du 9 au 11 octobre avec le Festiwild. Ça sera l'occasion de vous revoir ici pour en parler plus longuement. Alors, en parallèle de ces spectacles, ces concerts, il y a effectivement les arts plastiques, et notamment avec une exposition actuellement et peut-être d'autres à venir. On en parlera un peu plus longuement aussi. Et ce désir d'inviter Clanche, quelle est l'importance que ça en revêt à vos yeux ?
3: Eh ben en fait, nous, au niveau de la programmation de la commission culture, on est à peu près 6 à 8 personnes. Donc on reçoit pas mal de propositions, et notamment, si je me trompe pas, Maël, le groupe La Clanche, en fait, nous a été conseillé par des amis lyonnais qui sont venus plusieurs fois, qui se sont notamment qu'on fait un mariage au monastère et qui habitent de temps en temps sur Soue et qui nous ont dit il faut vraiment les écouter. Et donc c'est ce qui s'est passé, ils nous ont envoyé un petit peu leurs propositions musicales et l'ensemble de la commission s'est dit mais voilà, c'est un peu différent de ce qu'on propose habituellement vu qu'on est très éclectique au niveau de la proposition, et il suffisait de se caler sur une date. Et on s'est dit vu qu'ils ont une petite tournée dans le secteur, on a compilé ça avec un concert dont Maël va parler aussi tout à l'heure. Mais voilà, donc c'est tombé là sur le mois d'août et on est très heureux de les accueillir. Voilà, c'est une offre qu'on n'a pas eue encore musicalement.
2: Le concert de La Clanche, c'est aussi une formation avec combien de musiciens avec vous, Maël ?
4: Donc on sera 4. Il y a Nicolas Arnoux à l'accordéon, Mathieu Loigebois à la contrebasse, Christelle Guichou à la clarinette, et puis moi je serai au chant, guitare, banjo. Et donc voilà, on est 4. On fait de la chanson qui s'inspire beaucoup de musiques venues d'ailleurs. On fait du klezmer, donc des musiques plutôt venues d'Europe centrale à l'origine, et puis des musiques aussi inspirées du jazz, tout ça. Et tout à l'heure, Yves, tu disais qu'on faisait des chansons engagées. Alors c'est sûr qu'elles sont, je pense que la musique, la chanson, tout ça, c'est de toute façon c'est forcément engagé. Mais c'est vrai que nous on parle beaucoup dans les textes, ça parle beaucoup de petites gens qui font des grandes choses. En fait, c'est des, on parle des gens de la vie de tous les jours qui vivent des choses parfois ordinaires et qui essayent de changer le monde à leur niveau, quoi.
2: Cette envie de vous réunir, vous quatre, dans cette formation, est partie de quelle envie précisément?
4: Eh ben, en fait, au départ, j'ai longtemps joué dans les années 2000 avec Mathieu Loigereau à la contrebasse. On faisait un petit duo, tout ça, toujours sur des compositions originales. Et puis, progressivement, il y a le groupe s'est étoffé autour d'un projet d'album qui s'appelle Visance. On a enregistré en 2024 en public à la MJC Lillebonne à Nancy. Et donc là, on est sur la tournée de cet album-là. On a allé en Loire-Atlantique, en Bretagne. On tourne beaucoup dans le Grand Est aussi, tout ça. Donc voilà, on est au départ, c'est des musiciens qui viennent vraiment d'horizons différents parce que Christelle, la clarinettiste, elle est à la fois, elle a un gros niveau en classique, mais elle est aussi très très forte en klezmer, tout ça. Donc elle a vraiment un large éventail à son jeu. Mathieu Loigereau à la contrebasse, il vient plutôt du milieu du jazz, mais il fait aussi de la chanson. Et puis Nicolas Arnoux, pareil, il vient des musiques improvisées à l'accordéon, tout ça, mais il apporte vraiment une vraie touche dans les arrangements, tout ça. Et c'est vrai qu'au début, on a progressivement appris à se connaître. C'est un groupe qui est à la fois très très exigeant sur ce qu'il propose et puis à la fois on est devenu vraiment une bande d'amis et c'est vraiment très très agréable de jouer dans ce groupe.
2: Les textes, il y en a, qui se charge de l'écriture? Est-ce que chacun amène sa touche dans la création de cette formation?
4: Moi, disons que c'est vrai que progressivement, je pense que l'éventail va s'élargir, mais pour l'instant, ouais, c'est moi qui ai écrit tous les textes, et puis les musiques aussi, jusqu'à maintenant, mais dans le prochain album, petit à petit, on va un tout petit peu élargir, parce que c'est vrai chacun contribue beaucoup, notamment sur la partie musicale. Vraiment, ils apportent on va dire le meilleur d'eux-mêmes, tout ça. Mais c'est vrai que sur les textes, pour l'instant, c'est moi qui ai écrit toutes les chansons.
2: Et quant au registre, il est plutôt éclectique. Vous parlez de musique du peuple, en quelque sorte, au-delà de peut-être de ses
4: On est,
2: voyages
4: oui.
2: aussi, de ses prises
4: Oui,
2: de
4: on a.
2: connaissances.
4: On a des musiques qui s'inspirent de la bossa nova, du jazz, du swing. Des musiques klezmer donc qui sont les origines enfin qui trouvent leurs origines dans les musiques juives d'Europe de l'Est et puis dans les textes c'est vrai que c'est assez éclectique aussi il y a des choses assez engagées puis des choses beaucoup plus légères tout ça donc voilà c'est des chansons qui je pense parlent un petit peu à tout le monde parce que moi j'aime bien les chansons qui parlent de la vraie vie et pas forcément des chansons qui dénoncent directement mais plus qui parlent de ce que vivent tout simplement les gens et parfois les gens sont amenés à vivre des choses impossibles.
2: Alors, avant de continuer, nous pourrions peut-être écouter un premier extrait.
4: La chanson Byzance, justement, c'est une chanson qui a donné son titre à l'album et qui est écrite à partir d'un classique klezmer. Et donc, c'est l'histoire de Asli Erdogan, qui est une écrivain et poète turque et qui a écrit un bouquin qui s'appelle Le bâtiment de pierre. Et quelques semaines ou mois après l'avoir écrit, en fait, elle s'est retrouvée emprisonnée dans ce fameux bâtiment de pierre dans la prison d'Istanbul. Et voilà, c'est une chanson en hommage aux gens qui souffrent dans des régimes parce qu'ils sont artistes, parce qu'ils sont journalistes, parce qu'ils défendent une certaine liberté d'expression, sont emprisonnés.
2: Écoutons Byzance, on se retrouve aussitôt après.

0: Frédéric, il y a donc ce concert, mais d'autres suivront. Peut-on en parler un peu?
1: Oui, alors déjà pour ce concert, pour revenir sur la clanche, nous on a été très séduits par les paroles justement, c'est quelque chose qui nous a tout de suite parlé, qui a résonné par rapport à notre projet, à ce qui se passe aussi.

0: qui vient à Nbayan. Voilà. Après, on a du 9 au 11 octobre, on a le FestiWild, mais ça, je viendrai sûrement en reparler, parce que c'est en train de... Voilà, la programmation est sortie, les réservations en ligne sont sorties, donc là, c'est un gros événement avec à la fois du spectacle, il y a du concert, il y a des expos, il y a des tables rondes sur le lien de l'humain au sauvage, hein, voilà, à la nature. Et puis, normalement, on va terminer la saison avec Echo La Primavera, un trio de chanteuses musique médiévale qui aura lieu le 4 novembre. Voilà. Et ces concerts s'associent à des résidences artistiques. Et notamment, le dernier spectacle qu'on a eu, c'était Papageno, c'était l'opéra qui avait eu lieu suite à une résidence et qui avait accueilli près de 300 personnes. Donc c'était un beau moment aussi à partager. Et à côté de ça, on a quatre expositions en ce moment, hein, sur le lieu. On a une exposition de Nelly Geza, qui est suisse et qui expose des peintures et des sculptures. C'est de toute beauté. C'est vraiment à voir jusqu'à la fin du mois. Et elle sera présente d'ailleurs les trois derniers jours de l'exposition, les trois derniers jours d'août, voilà, sur le lieu. Et dans le parc, pour les gens qui ont envie de se promener, on a le jardin ethnobotanique, hein, qui est en souffrance avec la canicule, mais qui est présent avec près de 280 variétés de plantes. Et on a une exposition d'Olivier Nil, qui nous vient de Penlesec, et des structures métalliques, des détournements d'objets agricoles. Voilà. On a une exposition de photos de Denis Moplot, qui va jusqu'à fin septembre, une mosaïque de photos, avec une deuxième expo qui se trouve chez Achard Vincent.
1: Voilà. Que j'avais reçu aussi au printemps pour cette expo.
0: Voilà, tout à fait. Et on a une dernière expo là qui est en permanence maintenant dans le parc, qui est la poésie menuisière par Roland Dehon. Il a mis des petites portes au pied des arbres dans le parc du monastère, donc à découvrir. C'est en accès libre. Voilà, donc vous êtes les bienvenus en profitant de l'espace boutique et de la buvette du monastère qui vous attend avec des boissons fraîches, des infusions glacées canicules. Des sorbets paysans, des choses comme ça.
1: Maëlle, cette formation, chacun s'est enrichi personnellement de son art, d'être musicien, peut-être aussi conteur, compositeur. Qu'est-ce qui prévaut dans votre formation, dans ce que vous proposez au public ?
2: En fait, c'est à chaque fois qu'on joue quelque part, c'est vraiment des vrais moments de partage, et c'est vrai que c'est quelque chose auquel on tient, à laquelle on tient. C'est que voilà, je crois que tous les membres du groupe défendent ce répertoire-là avec vraiment avec beaucoup d'énergie, d'envie et de joie, je dirais. Et l'idée, c'est de partager avec les gens un moment qui ait du sens. Autour de textes qui sont vraiment construits sur l'idée avec des questions toutes simples, comment on avance dans un monde qui fonctionnerait mieux, mais en parlant en fait de ce que vivent très concrètement les gens. Et puis du coup, ouais, tout le monde adhère un petit peu à ce répertoire là au texte et apporte comme tout le monde vient d'univers musicaux assez différents. Chacun apporte sa pierre à l'édifice, et c'est vrai que c'est là on vient en formation à quatre et il n'y a pas un musicien en trop, quoi. Il faudrait pas que on ait vraiment c'est une formation qui fonctionne très très bien. Chaque instrument a vraiment sa place. C'est des musiciens qui ont beaucoup d'expérience et qui c'est pour ça aussi que c'est très très agréable de jouer avec eux, c'est que chacun amène vraiment la petite touche qui donne un vrai plus dans l'arrangement à chaque musique, et ça c'est à chaque fois c'est vraiment au service du texte, au service de l'idée de la chanson, quoi.
1: Et le contexte n'est pas facile actuellement, hein, pour les intermittents et les artistes. Vous le ressentez certainement. Est-ce que c'est un sentiment partagé avec l'ensemble de la formation ? Et c'est peut-être aussi l'intérêt pour vous d'être assez polyvalent et de peut-être intervenir avec d'autres formations ou d'autres projets musicaux ?
2: Ouais, tout le monde dans le groupe a différents projets, justement.

0: pour parce que voilà, ils sont professionnels et intermittents. Et sinon, sur le groupe, c'est vrai que l'idée, c'est aussi de faire des spectacles dans différents lieux. On peut très bien aller dans des granges, jouer dans des fermes, jouer chez l'habitant, tout ça pour justement faire vivre ce répertoire-là, faire vivre, générer des cachets à chaque spectacle l'idée, c'est que les musiques plaisent, les chansons plaisent et que du coup, il y ait du monde. C'est vrai que partout où on passe, on fait le plein. Et du coup, c'est comme ça qu'on fait des cachets aux musiciens, quoi.
1: Cette organisation, comme beaucoup d'autres, comme la SCI Nouveau Monastère, ce sont des petits lieux, hein, de prestations, de spectacles. Est-ce que, à votre avis, Maëlle, il y a un développement de plus en plus évident, surtout au milieu rural, par exemple, de ces petits festivals ou de ces soirées organisées par des associations? C'est un peu, en quelque sorte, une réaction par rapport aussi à cette crise, notamment avec les grands groupes organisateurs de spectacles qui détruisent un peu le marché d'ailleurs.
0: Oui, tout à fait. Là, l'idée, c'est vraiment de. Ça va dans le sens des chansons qu'on défend. C'est de faire de la musique vivante avec les gens des territoires. Et que, effectivement, ces festivals-là, quand ils sont organisés par les gens des territoires, on joue à Valmaravel, qui est également un petit festival rural le 21 août. Et du coup, c'est vrai que l'idée, et on fait beaucoup ça, on va vraiment dans des lieux qui sont construits avec les gens des territoires et ça, enfin, on essaye d'être cohérent à la fois dans les textes, dans ce qui est proposé, dans les chansons qu'on défend et puis dans ce qu'on essaye de vivre, voilà, au quotidien, quoi.
1: Les textes donc sont en quelque sorte un certain reflet de vos vies ou alors c'est plus un regard sur le monde.
0: Ouais, c'est dans l'album qu'on présente là, toute la tournée Byzance, c'est beaucoup des portraits. En fait, on est beaucoup sur la présentation finalement de portraits de personnes, un grand-père qui fauche et puis qui nous emmène tout de suite sur la question de la vie, de la mort, etc. C'est des portraits de personnes. À un moment donné, il y a un maçon qui est sur les chantiers. Donc, on parle de la vraie vie des vrais gens, quoi, en fait. Et c'est ça qui fait un petit peu, je pense, la force du répertoire et des chansons, parce que ça parle pas que de ce qu'ils vivent, eux, quoi. Ça parle finalement de la vie, de la mort, mais aussi de la politique, de beaucoup de choses.
1: Est-ce qu'il existe d'ailleurs dans vos concerts un échange avec le public entre deux morceaux, par exemple?
0: Ça peut, ouais, oui, ça peut. Mais c'est vrai qu'on réserve surtout ce temps-là dans l'après-concert ou dans l'avant-concert, comme on joue beaucoup dans des lieux justement de partage. Le concert est une occasion de partage. Voilà, c'est l'occasion. À la suite des chansons de partager. C'est sûr que les gens souvent découvrent le répertoire. Donc, les premières fois qu'on écoute une chanson, on saisit une ambiance, quelque chose. Et donc, y a toujours, y a souvent des partages, en fait, à la fin des concerts sur, parce que ça touche les gens sur ce qu'ils vivent, quoi, en fait.
1: La Clanche est originaire de Nancy, enfin en tout cas de
0: Oui, tout à fait.
1: Lorraine. C'est une ville moyenne, Nancy. Est-ce qu'il y a un grand développement culturel, musical aussi? Est-ce que tout va pour le mieux ou alors il y a de moins en moins de facilité pour ces concerts?
0: Ouais. Bon, je dis pas que c'est facile, hein, mais c'est sûr que Nancy, c'est vraiment une ville qui a été portée par l'école de musique MAI là de Nancy, et donc il y a beaucoup beaucoup de très bons musiciens. Et puis il y a beaucoup de choses aussi qui existent, soit sur le Grand Nancy, soit dans les environs, la campagne. Nous, on est beaucoup, on tourne beaucoup autour du réseau de la MJC Lillebonne, qui a aussi une importance pour moi vraiment considérable sur Nancy, parce que c'est une MJC comme beaucoup d'autres MJC d'ailleurs sur la ville de Nancy qui a accueilli beaucoup de musiciens, beaucoup de styles de musique différents, des musiques improvisées. Là, il va y avoir un festival de musique cigane, etc. Et donc, il y a beaucoup de choses. Et enfin, moi, je défends vraiment beaucoup cette MJC-là et tout le réseau de musiciens et le réseau aussi de gens qui gravitent autour, parce que du coup, il y a beaucoup de concerts qui sont programmés tout au long de l'année et qui donnent vie, en fait, qui donnent vie à la ville, quoi.
1: Et vous-même avez un site internet pour
0: Oui, tout à
1: promouvoir?
0: fait. C'est le site internet, c'est laclanche.org, clanche avec un E. Hein, donc laclanche, enfin, tout attaché.org. Et donc voilà, sur le site, on a fait des clips, il y a des petites vidéos, des petits extraits de concerts. J'ai mis aussi toutes les paroles et toutes les partitions, parce que donc c'est important aussi de partager les chansons. Parfois, on me dit, tiens, j'ai appris tel titre et tout. Voilà, c'est aussi ça le partage. Les partitions sont un partage libre.
1: Vous parliez aussi de ce MJC. Est-ce que c'est aussi un lieu de transmission pour les générations?
0: Oui, tout à fait. Donc, autour de cette MJC-là, il y a beaucoup de choses. Notre clarinettiste Christelle Guichot, elle est prof de clarinette dans la MJC. Elle dirige aussi une fanfare qui s'appelle La Fanfaronne. Nicolas Arnoux, il a longtemps dirigé autour de la MJC aussi un projet qui s'appelle Les Enfants du Boucher, et qui est une fanfare qui mêle amateurs et professionnels, et qui propose des spectacles, notamment quand il y a le Saint-Nicolas. Hein, c'est la tradition à Nancy autour au mois de décembre. Bref, c'est vrai qu'il y a beaucoup de choses qui se passent et qui se trament entre professionnels, non professionnels, entre jeunes et moins jeunes, tout ça. Et donc, oui, c'est un vrai lieu de transmission.
1: Avant de nous quitter, je vais vous demander de présenter le morceau qui finira cette émission, le deuxième morceau donc qui s'intitule.
0: Donc le deuxième morceau, il s'appelle Hubert. C'est un petit clin d'œil autour d'un personnage qui est livreur, tout ça. Mais plus largement, c'est aussi, voilà, je sais pas, un tableau de ce que devient la société d'ubérisation, quoi.
1: Eh bien, nous allons nous quitter. Enfin, Maëlle, si vous voulez arrêter maintenant, vous pouvez partir. Je vais continuer un petit peu avec Frédéric pour quelques petites informations sur le nouveau monastère.
0: Je vais y aller, je déménage ma fille, comme je le
1: Oui.
0: disais à Frédéric tout à l'heure. Donc, merci beaucoup, hein, pour cette interview, tout ça, pour ce temps-là. Et puis, on se voit peut-être bientôt.
1: Très bien, bonne soirée. Au revoir.
0: Au revoir.
1: Frédéric, avant de nous quitter, est-ce qu'il y a peut-être quelques rappels sur cette organisation qui est l'ASTIC Nouveau Monastère? Parce que justement, c'est une nouvelle appellation qui a été décidée au sein d'une assemblée générale, j'imagine.
2: Bah, disons que la SIC Nouveau Monastère existe depuis 2015, depuis notre changement de statut d'association à société coopérative d'intérêt collectif. Donc c'était aussi de montrer que, à travers cet outil de territoire et ce statut coopératif, on allait vers quelque chose de nouveau, et c'était le nouveau monastère avec la mise en place de la culture, des jardins, du bien-être, de la sauvegarde du patrimoine. Donc voilà, il y avait un petit peu ce petit clin d'œil à donner, comme quoi on allait vers des choses nouvelles, notamment avec pas mal de projets autour de la végétalisation, autour de la gestion de l'eau, de l'éco-pastoralisme, tout ça. Donc voilà, il y a plein de choses qui avancent sur le projet. Et le nouveau monastère, voilà, prend toute sa place et son nom, voilà, dans ce cadre-là.
1: Actuellement, vous semblez être sur le haut de la vague.
2: Alors, le haut de la vague, c'est un petit peu difficile de le voir comme ça après le mois de juillet qu'on a passé et ce qu'on a vécu sur le Diois avec les incendies. Donc nous, on a été pas impacté physiquement ni structurellement par le feu, par l'incendie, mais par contre, on a été impacté vu que l'incendie était en gros à vol d'oiseau à 180 mètres, et du coup, ça nous a imposé de fermer le lieu pendant une semaine au mois de juillet, voilà, qui a des conséquences conséquences économiques qui sont assez importantes. D'ailleurs, on a fait paraître un emailing, une newsletter, une lettre d'information concernant ce point-là, où on explique un petit peu tous les détails de cette fermeture et de l'impact de cet incendie. Malgré tout, on est resté mobilisé parce qu'on a beaucoup œuvré, notamment avec l'équipe des salariés qui ont donné du temps bénévole pour faire plus de 2000 repas au niveau des pompiers. Donc notamment, donc ça c'est quelque chose qui était chouette à vivre dans le sens du partage et de l'investissement. Mais effectivement, la situation est un peu compliquée économiquement. Les gens sont revenus, donc on a pu redémarrer. La culture redémarre aussi, donc on sent que si la météo joue, on espère que l'arrière-saison sera propice et que on n'aura pas de mauvaises surprises d'ici là. Donc il y a un article aussi qui va apparaître dans le Petit Diwa et dans le Dauphiné Libéré qui va expliquer un petit peu la situation, où on fait un appel solidaire justement suite à ça pour pouvoir continuer à accueillir de la culture, accueillir des groupes et faire vivre ce lieu, créer de l'emploi, faire travailler les producteurs.
1: Cette information, on peut la trouver sur votre site également ?
2: Alors, elle va être en ligne à partir de la semaine prochaine, à partir du moment où les articles, il y a une communication commune qui va sortir, où on interpelle aussi les élus, on interpelle les habitants, interpelle tous les gens qui sont concernés par ce lieu et qui ont envie que ce lieu dure et que et on va sûrement aussi avoir des tables de réflexion sur le devenir de ce projet et comment on travaille ensemble avec les producteurs, avec les gens du territoire pour que on se prémunisse de ça et qu'on se protège d'aventures nouvelles qui risquent de nous arriver très souvent malheureusement. Je vous invite juste à venir jeudi. Il y a déjà pas mal de réservations. Pendant que Maëlle parlait, je jette un petit coup d'œil sur la météo. Je vois que, effectivement, comme je le disais tout à l'heure, apparemment, on risque de rabattre ça sur la salle intérieure. Donc, on va limiter sûrement à une grosse centaine de places. On a à peu près une soixantaine de réservations, déjà. Donc, les gens qui sont intéressés, il y a deux possibilités. Par téléphone, 04 75 21 22 06. C'est la ligne directe du monastère, vous laissez un message, votre nom, votre prénom, le nombre de places. Et sinon, par mail aussi, vous pouvez le faire à contact@le-monastere.org. Et pour rappel, donc la billetterie ouvre à 19h. Vous avez les expos à voir, une buvette, une boutique. Et le prix d'entrée est à 15€ et à 9€ en tarif réduit pour les demandeurs d'emploi. Et les gens qui sont sur le site même, vu qu'on a un stage de danse qui a lieu, qui démarre aujourd'hui, là, et dont une sortie chorégraphique aura lieu dimanche. Et ça, vous verrez au niveau des affichages sur l'Instagram, sur le site internet le-monastère.org, la page Instagram de l'ancien monastère. Toutes ces infos sont mises au niveau de la clanche et au niveau de la sortie chorégraphique de l'école Chantraine, qui est assez remarquable et qui a lieu dimanche à 18h. Et c'est gratuit.
1: Eh bien, Frédéric, merci beaucoup d'être venu sur RDOA pour nous parler de cette fin de saison culturelle 2026 au nouveau monastère Sainte-Croix.
2: Merci.
1: Et nous quittons donc avec un morceau de La Clanche.
2: Merci Yves, à bientôt, on se revoit pour le Festival.
1: Bonne soirée.
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3: Le journal international avec vous, Arthur Ponchelet, et RFI est à Kousra dans un instant.
4: Notre correspondante a pu se rendre dans ce village de Cisjordanie occupé, où les colons assiègent 3 maisons palestiniennes depuis 10 jours, le tout sous les yeux passifs de l'armée israélienne. L'Iran dément avoir envoyé des missiles contre les Émirats Arabes Unis. En représailles, Abu Dhabi a suspendu hier tous les échanges commerciaux avec Téhéran. L'armée iranienne a saisi cette nuit un pétrolier émirien qui tentait de franchir le détroit d'Ormuz. C'est aussi la présidente de la Cour pénale internationale sanctionnée par les États-Unis. La promulgation au journal officiel de la loi sur la fin de vie en France. Et puis Patrick Vieira à la tête des Lions de la Teranga, c'est officiel. Le champion du monde 98 prend les rênes de la sélection sénégalaise.
3: Petit village à une dizaine de kilomètres au sud de Naplouse qui est au cœur de l'actualité internationale depuis 10 jours.
4: Car il est devenu une nouvelle illustration de la violence des colons israéliens en Cisjordanie occupée. Voilà donc plus d'une semaine que 3 maisons palestiniennes sont assiégées à Kousra. Leurs habitants sont pris au piège, dépendant des approvisionnements en eau et en nourriture d'une poignée de volontaires. Notre envoyé spécial Frédéric Misselin s'est rendu sur place. Reportage.
5: Ces maisons-là sont celles qui sont en cerclé.
6: Sur les hauteurs de Kousra, Abdelhakim, un habitant du village, décrit la colline en face. Inaccessible, c'est une zone militaire fermée par l'armée israélienne. Depuis 10 jours, des colons assiègent 3 maisons palestiniennes avec 13 personnes à l'intérieur.
5: Voici la maison de Louaya Boridi qui est assiégée avec son frère et son fils. Et cette maison-là à droite, c'est celle de la famille Hassan.
6: C'est là que sont pris au piège les proches d'Abdelkarim Hassan, un cultivateur. Le vieil homme inquiet appelle sa famille 10 fois par jour.
7: C'est difficile de vivre dans une prison où il est interdit d'ouvrir les fenêtres, où Internet est coupé, où il est interdit de respirer, de sortir. C'est une prison.
6: Le siège est illégal, dit le consul des Pays-Bas pour les territoires palestiniens. Michel Rantenard a été le premier diplomate étranger à se rendre à Kousra.
8: It needs to stop.
9: Cela doit cesser et il est évident que les autorités d'occupation ont la responsabilité de gérer cette situation. Or, ce que je constate aujourd'hui, c'est que les mesures prises pour empêcher ces colons qui commettent ces violences sont insuffisantes.
6: Le maire de la ville, Abdulaziz Mouadi, ne décolère pas.
10: 10 jours, c'est un siège beaucoup trop long pour des familles entières, avec des femmes et des enfants. L'armée aurait pu mettre fin à tout cela en 10 minutes.
6: L'armée israélienne, présentée comme la plus puissante du Moyen-Orient, n'a toujours pas délogé les colons violents à Kousra. Frédéric Misselin, Kousra, RFI.
4: Et parmi les maisons assiégées, l'une est occupée par un américano-palestinien, Louaï Abouridi. Il a hissé un drapeau américain au-dessus de chez lui et en appelle désormais à l'aide des États-Unis. Hier, l'ambassadeur américain en Israël, Mike Huckabee, a qualifié d'activité terroriste les actions des colons israéliens. La relation entre les États-Unis et Israël se heurte aussi aux opérations militaires de l'État hébreu en Syrie. Hier, la diplomatie syrienne a accusé Tel Aviv d'avoir frappé une base aérienne du nord-ouest de la Syrie. Une escalade inacceptable, dit Washington. Israël ne revendique pas explicitement cette frappe, mais accuse la Turquie de représenter une menace. D'après Tel Aviv, Ankara s'apprêtait à envoyer des troupes sur cette base aérienne. Des allégations infondées, selon le gouvernement turc. Le chef de l'armée iranienne met lui en garde les pays du Golfe contre toute aide à l'armée américaine. Des propos qui interviennent après une nouvelle escalade entre Téhéran et les Émirats Arabes Unis. Le ministère émirien de la Défense affirme que l'Iran a lancé hier 2 missiles contre son territoire, ce que dément la diplomatie iranienne. En représailles, les Émirats Arabes Unis suspendent tous les échanges commerciaux et financiers avec l'Iran, Tiavosh Ghazi.
11: La tension est
8: monté de plusieurs crans entre l'Iran et les Émirats arabes unis depuis hier soir. Les Émirats qui ont décidé de rompre toute relation économique et commerciale avec Téhéran après l'attaque qui a été menée contre le port de Jabal Ali dans le détroit d'Ormuz. Les Émirats ont accusé l'Iran d'avoir lancé deux missiles contre ce port et ont décidé de rompre toute relation commerciale et économique avec l'Iran, ce qui peut avoir des effets très importants puisque avant la guerre, les relations entre l'Iran et les Émirats représentaient quelques 20 milliards de dollars d'échanges tous les ans. Beaucoup de produits sous sanctions américaines étaient exportés d'abord aux Émirats avant d'être envoyés en Iran. Donc cela aura des conséquences également sur le prix du dollar en Iran même. Autre tension, l'Iran a décidé de saisir un pétrolier émirati qui essayait de traverser le détroit d'Ormuz. Et donc ce pétrolier est dirigé actuellement vers le port de Bandar Abbas. Donc on peut s'attendre dans les prochaines heures et les prochains jours à des tensions encore plus importantes. L'Iran accuse les Émirats de jouer le jeu d'Israël dans le golfe Persique, ce qui explique ces tensions qui ne cessent de monter entre les deux pays.
4: Siavash Ghazi, correspondant de RFI à Téhéran.
3: Dans l'actualité également, la Cour pénale internationale de nouveau dans le viseur des États-Unis.
4: Après avoir incité le mois dernier les États membres de la Cour à s'en retirer, Washington sanctionne de nouveaux dirigeants de l'instance internationale. Sa présidente, la japonaise Tomoko Akane, et le sénégalais Abdoulaye Seye, deux noms qui viennent s'ajouter à une longue liste de responsables dans le viseur des États-Unis, Stéphanie Maupin.
11: Ils sont désormais 13 magistrats ciblés par des sanctions américaines. Elles visent cette fois la présidente de la Cour, la juge japonaise Tomoko Akane, et le sénégalais Abdoulaye Seye, l'un des responsables du dossier sur la Palestine qui a abouti au mandat d'arrêt contre deux responsables israéliens, dont Benjamin Netanyahou. La Cour a réagi mardi lorsque les acteurs judiciaires sont menacés pour avoir appliqué la loi. C'est l'ordre juridique international lui-même qui est mis en péril. En annonçant les sanctions, le secrétaire d'État américain a de nouveau accusé la CPI d'être une menace pour notre souveraineté nationale. Marco Rubio assure, je cite, que les Américains ne seront jamais transportés au-delà des mers pour être jugés pour des infractions fictives. Ceux sanctionnés sont interdits de visa et de transactions avec des entreprises liées aux États-Unis, dont notamment les banques ou les services d'Internet. Les organisations et ressortissants américains qui aident, coopèrent, travaillent avec des personnes sous sanctions risquent une peine de 20 ans de prison et $1 million d'amende. La semaine dernière, 4 ONG qui coopèrent avec la Cour, dont Human Rights Watch, ont intenté des recours devant la justice américaine. Stéphanie Maupas, La Haye, RFI.
4: Et ces sanctions américaines suscitent de nombreuses réactions. Le ministre néerlandais des Affaires étrangères fustige la décision de Washington. Des mesures très regrettables, juge pour sa part la diplomatie japonaise. Une nouvelle manifestation de soutien à Mikhailo Fedorov ce matin à Kiev. L'ancien ministre ukrainien de la Défense, limogé le mois dernier par Volodymyr Zelensky, s'oppose désormais ouvertement au président ukrainien. Dans une vidéo publié hier, il appelle à la tenue d'élections en Ukraine. La démocratie ne peut pas être retenue en otage par la Russie, lance-t-il, alors que la loi martiale empêche tout scrutin depuis le début de la guerre.
3: 9h08 à Paris, c'est un marathon législatif qui aura duré des années en France.
4: Emmanuel Macron a promulgué cette nuit la loi sur l'aide à mourir. Bonjour Baptiste Coulon.
12: Bonjour à tous.
4: Un texte synonyme d'espoir pour de nombreux malades et qui franchit donc une étape importante.
12: Oui, après plus de 4 ans de débats dans la société et à l'Assemblée nationale. Ça avait commencé en 2022 par une convention citoyenne convoquée par le président. 180 citoyens tirés au sort, les trois quarts en faveur d'une aide à mourir. Puis il y avait eu une loi au Parlement âprement discutée avec de nombreux allers-retours législatifs jusqu'à l'adoption définitive en juillet dernier et enfin la promulgation aujourd'hui, saluée par Jonathan Denis, président de l'Association pour le droit de mourir dans la dignité.
13: J'ai beaucoup d'émotion parce que enfin tout ce combat trouve une réalité en France. La loi est promulguée. Je pense évidemment à toutes celles et tous ceux qui se sont battus pour avoir cette loi, qui ne sont plus là aujourd'hui, qui n'ont pas été respectés dans ce qu'ils définissaient comme leur dignité en fin de vie.
12: Le texte autorise une personne à mettre fin à sa vie en s'administrant elle-même un produit létal en présence d'un soignant ou en lui déléguant le geste si elle n'est pas en mesure de le faire. Mais plusieurs conditions doivent se cumuler. Le patient doit être majeur, atteint d'une affection grave et incurable, en phase terminale ou avancée, souffrir physiquement de manière insupportable et être en mesure d'exprimer un choix éclairé jusqu'au dernier moment. Avec ce texte, la France rejoint la Belgique, la Suisse ou encore le Canada, le cercle très fermé des pays qui ont déjà légalisé l'aide à mourir.
3: Et des décrets d'application, merci Baptiste Coulon, doivent encore être publiés pour que cette loi sur l'aide à mourir entre en vigueur. Près de 10 milliards de dollars, c'est la somme qu'il faudrait débloquer pour reconstruire la Colombie après le puissant séisme qui a frappé le pays la semaine dernière. Plus de 300 morts et des dégâts qui révèlent les inégalités sociales dans le pays. Le département du Chocó, dans le nord-ouest de la Colombie, l'un des plus pauvres du pays, a aussi été l'un des plus touchés par ce tremblement de terre. Justine Fontaine, la communauté afro-colombienne particulièrement nombreuse sur place, se dit abandonnée par les autorités.
14: Dans le Chocó, près de 80% des habitants sont afro-colombiens. Le département était déjà le plus pauvre.
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3: Bonjour et bienvenue, 15h TU, 17h à Paris, le journal sur RFI.
4: Gilles Moreau.
3: L'Ukraine en guerre contre la Russie se dote d'un nouveau ministre de la Défense. Il succède au populaire Mykhailo Fedorov, dont le départ a provoqué des manifestations d'ampleur et qui réclament la tenue d'élections à suivre dans un instant. Au sommaire également, l'escalade dans le Golfe. Les Émirats Arabes Unis décrètent le gel du commerce et des transactions financières avec l'Iran. La Floride, théâtre d'une surprise aux primaires démocrates avec la victoire de la candidate issue de la gauche socialiste. Et en Europe, la température des océans et des mers s'élève sous l'effet du changement climatique. Un nouveau ministre de la Défense en Ukraine. Le Parlement a approuvé ce matin la nomination d'Evgeny Kmara à ce poste, bien sûr stratégique en ces temps de guerre. Cet ancien patron des forces spéciales ukrainiennes succède à Mykhailo Fedorov, son prédécesseur populaire dont le limogeage a provoqué d'importantes manifestations dans tout le pays. Fedorov réclame la tenue d'élections malgré la guerre et sans désavouer nommément Volodymyr Zelensky. Il met en avant un problème, je cite, systémique de gouvernance dans son pays. À Kiev, ses propos suscitent intérêt et aussi appréhension. Ce matin, notre correspondante Emmanuel Chaz s'est rendue au milieu des manifestants.
5: À Kiev, dans le parc Mariinsky, tout près du Parlement, quelques dizaines de manifestants se sont déplacés. Ce matin, certains sont là en soutien à Mykhailo Fedorov, d'autres sont plus neutres. Anna est interprète, elle est venue pour exprimer sa frustration.
6: Les gens sont rassemblés ici, non pas pour Fedorov en tant que président, mais pour Fedorov en tant que ministre de la Défense. Les gens sont ici uniquement pour que le gouvernement écoute le peuple, pour que le dialogue ait lieu.
5: Artem, ingénieur en radioélectronique, a écouté les déclarations de Mykhailo Fedorov et il s'inquiète. Ce chaos politique fragilise l'Ukraine.
7: D'un côté, il a raison de dire qu'une guerre prolongée détruit notre démocratie. Mais organiser des élections est extrêmement difficile. Ça peut engendrer des divisions au sein de la société et le défi technique que ça représente est considérable.
5: Depuis plus d'un mois, ces manifestants demandent davantage de transparence de la part du gouvernement. Tout comme Mykhailo Fedorov, ils exigent une démocratie plus saine, mais ils ne veulent pas non plus être instrumentalisés. Ils scandent « Nous ne sommes pas russes » et ils entendent bien ne pas voir leur mouvement récupéré à des fins de déstabilisation de l'Ukraine, déjà en situation précaire à cause de la guerre. Emmanuel Chaz, Kiev, RFI.
3: La guerre Russie-Ukraine a fait de nouvelles victimes civiles, notamment à Kherson, cette ville du sud de l'Ukraine, régulièrement ciblée par des frappes russes. Ce matin, l'une de ces frappes a touché un bus, tuant 4 personnes, en blessant 4 autres. Sachez aussi que les deux pays ont procédé à un nouvel échange de prisonniers de guerre, concernant précisément 103 personnes dans chaque camp. Il déplore des mesures très regrettables. Le Japon a réagi à l'annonce de nouvelles sanctions américaines contre la Cour pénale internationale. Proche allié des États-Unis, le Japon est aussi le premier contributeur au financement de la CPI. La Cour qui, de son côté, accuse Washington de saper l'état de droit. Les nouvelles sanctions visent la présidente de la CPI, la japonaise Tomoko Akane, ainsi qu'un autre magistrat, le Sénégalais Abdoulaye Sey. Tous les deux appartiennent à une institution politisée, selon Washington. Les primaires aux États-Unis, nous sommes à moins de 3 mois des élections de mi-mandat. Hier, les électeurs démocrates et républicains de Floride ont choisi leur candidat. Quels enseignements des deux côtés? Premier élément à retenir, Théo Conscience, c'est le nouveau succès de l'aile gauche du Parti démocrate qui a le vent en poupe.
8: C'est la socialiste Angie Nixon qui a remporté l'investiture démocrate pour le siège au Sénat. Elle s'est largement imposée sur Alex Vindman, le candidat de l'establishment du parti. Une victoire d'autant plus remarquable que cette syndicaliste a dépensé 16 fois moins d'argent que son concurrent pour faire campagne. L'autre enseignement côté républicain, c'est que la marque Trump n'est pas synonyme de victoire automatique. Le candidat controversé Cory Mills, qui avait reçu le soutien du président américain, s'est incliné hier. Il était accusé d'agression et de menaces de diffusion de revenge porn. Pour le poste de gouverneur, en revanche, c'est bien le candidat soutenu par Donald Trump, Byron Donalds, qui s'est imposé. Il pourrait devenir le premier gouverneur afro-américain de l'État de Floride. Il sera opposé au démocrate David Jolie, un transfuge républicain et un profil centriste, donc, dans cet État ancré à droite depuis 10 ans, où les républicains ont récemment opéré un redécoupage électoral pour conforter leur emprise. Les démocrates espèrent néanmoins augmenter leur nombre de députés, sachant qu'ils n'ont besoin que de 3 sièges au niveau national pour faire basculer la Chambre des représentants.
3: Théo Conscience, Donald Trump relâche la pression sur le Canada. Il a décidé de repousser de 3 jours les droits de douane de 50% qui devaient frapper dès aujourd'hui des centaines de produits canadiens. Répit de dernière minute que le président américain a expliqué par la conclusion in extremis d'un accord. À Gaza, les autorités sanitaires avancent un bilan très lourd après une frappe israélienne sur un commissariat de police. 7 morts et au moins 22 blessés. La France et l'Allemagne condamnent avec la plus grande fermeté les propos tenus cette semaine par le ministre israélien d'extrême droite Ben Gvir. Selon lui, je cite, Israël devrait tuer 30 ou 40 personnes chaque nuit à Gaza. Les Émirats Arabes Unis décrètent le gel de toutes leurs relations commerciales et financières avec l'Iran, conséquence de l'escalade régionale dans le Golfe. Les autorités émiraties accusent Téhéran d'avoir tiré hier 2 missiles vers leur territoire, ce que l'Iran dément. Ce gel devrait pénaliser surtout la République islamique. Explication de Pierre-Olivier.
9: Depuis des décennies, les Émirats sont la porte de sortie de l'Iran vers le monde. Téhéran, visé par des sanctions américaines qui l'isolent économiquement, utilisait jusqu'à présent les Émirats comme un hub logistique pour son commerce international. Au fil des ans, les Émirats se sont spécialisés dans la réexportation de biens iraniens pour plus de 5 milliards de dollars en 2023. Et les chiffres parlent d'eux-mêmes. 8500 entreprises iraniennes sont implantées aux Émirats. 500 000 Iraniens y vivent. Et avant la guerre, plus de 200 vols commerciaux par semaine reliaient l'Iran aux Émirats. Car Téhéran est extrêmement dépendant de ses échanges avec les Émirats. C'est par leur intermédiaire que l'Iran importe bon nombre de ses biens manufacturés, équipements industriels et produits de consommation courante. Mais ce gel des relations commerciales entre les Émirats et l'Iran risque de fragiliser un peu plus l'économie iranienne, au moment même où Washington fait tout pour étouffer financièrement Téhéran, qui connaît une inflation sans précédent de 66% depuis le début de la guerre.
3: C'était Pierre-Olivier du Service International.
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3: En France, entrée en vigueur d'une loi qui représente beaucoup d'espoir pour certains malades. La loi qui crée un droit à l'aide à mourir est publiée au Journal officiel, daté de ce mercredi. Cette publication marque la fin d'un marathon législatif et aussi d'un débat qui aura duré des années en France. L'actualité dans l'Hexagone, c'est aussi le décès accidentel d'une figure du macronisme, François Patriat, président du groupe macroniste au Sénat. Il fut l'un des premiers soutiens du chef de l'État. François Patriat est décédé des suites d'un accident de vélo à l'âge de 83 ans. Les fortes chaleurs n'épargnent pas les mers et les océans. La France métropolitaine a connu depuis la mi-juin quelques 52 jours de fortes chaleurs, un record qui arrive bien devant les canicules de 2022 et de 2003 selon Météo France. Au-delà de la France, c'est toute l'Europe qui souffre de cet été très torride. À cause du changement climatique, le vieux continent s'échauffe 2 fois plus vite que le reste de la planète. Et ce qui vaut pour la Terre vaut encore plus pour les mers. Stéphanie Schuller.
10: 33 degrés. C'est la température de l'eau enregistrée début août par une bouée au large de l'île espagnole de Majorque. Il fait chaud dans les mers européennes. Plus 2 degrés en Méditerranée. Le golfe de Gascogne affiche une hausse de 1,4 degrés. Et même la région celtique autour de l'Irlande et l'ouest de la Grande-Bretagne n'est pas épargnée avec 1,3 degrés. Cette canicule marine européenne n'impressionne pas seulement par son intensité, mais aussi par son étendue. Car la chaleur ne s'accumule plus uniquement près des littoraux, où l'eau est moins profonde. Non, en Méditerranée orientale, 70% de la zone sont affectées. Sans réchauffement planétaire, seuls 9% seraient touchés, selon les données du World Weather Attribution. Et les scientifiques de ce collectif reconnu sont formels. La hausse des températures marines est directement liée au fait que nous continuons de brûler du charbon, du pétrole et du gaz. Car les mers et les océans absorbent 90% de l'énergie excédentaire due au changement climatique, avec de lourdes conséquences sur les écosystèmes et les humains qui en dépendent.
3: Stéphanie Schuller du service environnement. Bref, avant de conclure, un éboulement sur un site d'exploitation aurifère sur la frontière entre le Cameroun et la République centrafricaine. Des dizaines de corps sans vie ont été extraits. Les recherches se poursuivent. Enfin, football entre l'AS Monaco et Paul Pogba, c'est le divorce. Le club de la Principauté et le milieu de terrain de 33 ans ont mis un terme à leur collaboration. Pogba ne sera resté qu'une saison au club de la Principauté. Il n'est jamais parvenu à retrouver avec Monaco le niveau physique nécessaire pour le très haut niveau. C'est la fin du journal. Merci d'avoir écouté. 17h10 ici à Paris. 2 heures de moins en temps universel. À suivre BPM.
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4: Charlotte de Rouen.
3: Plusieurs dizaines de morts dans l'effondrement d'une mine d'or artisanale à la frontière entre la Centrafrique et le Cameroun. Les recherches se poursuivent pour tenter de retrouver les survivants. En Ukraine, le Parlement a validé la nomination du nouveau ministre de la Défense, Yevgeny Mara. L'homme est un ancien patron des services des forces spéciales ukrainiennes. Il succède au populaire Mykhailo Fedorov qui a été limogé. En Bolivie, un proche conseiller du président arrêté pour tentative présumée de féminicide. L'homme est aussi très proche de toute la droite libérale latino-américaine. Et puis en France, près de 1250 personnes sont mortes lors de la troisième vague de canicule en juillet. Les trois quarts des victimes avaient plus de 75 ans. Plusieurs dizaines de personnes sont mortes hier mardi dans l'effondrement d'une mine d'or artisanale dans l'ouest de la Centrafrique, dans la ville de Zamboy, à la frontière avec le Cameroun. Bonsoir Sofiane Amazian.
5: Bonsoir Charlotte, bonsoir à tous.
3: Il est encore difficile d'établir un bilan formel pour le moment, mais les éboulements sont assez fréquents dans les mines centrafricaines. Cet incident, toutefois, est grave et il met en lumière pour l'opposition l'absence de lutte contre l'exploitation illégale de ces sols.
5: Et selon les premières informations, cet éboulement a été provoqué par un effondrement de plusieurs galeries souterraines dans lesquelles des mineurs sont décédés, précise le parquet de Baboua dans un communiqué. Une enquête judiciaire a immédiatement été ouverte et confiée au commissariat spécial de Beloko afin notamment, je cite, de déterminer le bilan des dégâts, identifier les victimes ou leurs ayants droit, mais encore déterminer les causes exactes de l'effondrement. Alors que les opérations de recherche et de secours sont en cours, l'opposition s'est rapidement exprimée. Martin Ziguele, président du mouvement pour la libération du peuple centrafricain, a jugé, je cite, que la responsabilité du gouvernement est directement engagée dans la survenue de ces drames. Côté camerounais, c'est l'exploitation illégale des minerais qui est pointée, notamment par l'opposant Maurice Kamto, président du mouvement pour la renaissance du Cameroun. Ce drame dévoile l'inhumanité de ceux qui s'enrichissent. Il ne se préoccupe nullement des conditions dans lesquelles des compatriotes poussés par la misère opèrent. Selon le gouvernement camerounais, plus de 200 sociétés exercent des activités minières sans titre ou autorisation régulière dans le pays.
3: Merci Sofiane. Sofiane Amazian. Deux journalistes français ont été arrêtés fin juillet au Togo. On l'a appris hier soir. L'information est d'abord parue dans la presse togolaise avant d'être confirmée par le ministère français des Affaires étrangères. Les deux journalistes travaillaient pour la télévision, pour une société de production qui précise que ses salariés sont en règle. Ils auraient été arrêtés dans l'extrême nord du Togo, dans une zone où les terroristes présents de l'autre côté de la frontière au Burkina Faso mènent parfois des attaques. Le Parlement ukrainien a approuvé ce mercredi la nomination d'Evgeny Khmara au poste de ministre de la Défense. Cet ancien patron des forces spéciales ukrainiennes remplace donc Mykhailo Fedorov, son prédécesseur très populaire dont le limogeage avait provoqué d'importantes manifestations dans tout le pays. Sofia Katsenkova, qui est ce nouveau ministre de la Défense inconnu du monde politique ukrainien ?
6: Yevgeny Khmara a un parcours militaire très impressionnant, mais le reste de sa biographie est un mystère, conséquence d'une carrière dans les unités les plus secrètes des services de sécurité de l'Ukraine. On ne connaît pas, par exemple, sa date ni son lieu de naissance, mais on sait qu'il a commencé à combattre les forces russes en 2014, au moment de l'annexion de la Crimée par Moscou. Depuis 2023, il a été responsable de l'unité Alpha, les forces spéciales ukrainiennes. Cette unité a notamment mené les frappes de drones drones à longue portée contre des raffineries en Russie ces dernières semaines. Jamais passé par la politique, Yevgeny Khmara incarne un choix très opérationnel. Aujourd'hui, devant les députés, le nouveau ministre de la Défense a promis davantage d'armes et des frappes encore plus précises contre Moscou. Mais il devra également prouver aux Ukrainiens sa légitimité à ce poste, car les manifestations pour le retour de son très populaire prédécesseur, Mykhailo Fedorov, prennent de plus en plus d'importance.
3: Sofia Katsenkova, l'Ukraine et la Russie qui ont procédé ce mercredi à un nouvel échange de prisonniers de guerre, 103 personnes dans chaque camp. Les échanges de prisonniers sont le seul résultat concret des négociations qui ont eu lieu entre les deux pays. 9 morts dans une frappe israélienne sur un commissariat de police dans la bande de Gaza. Israël affirme avoir ciblé un commandant du Hamas et avoir aussi frappé la zone de Nusayrat dans le centre de l'enclave palestinienne. Le porte-parole du Hamas accuse le Conseil de la paix du président américain Donald Trump d'être incapable d'obliger Israël à respecter les accords conclus. En Bolivie, la police a arrêté un proche conseiller du président Rodrigo Paz pour tentative présumée de féminicide. Fernando Cerimedo est soupçonné d'avoir commandité une attaque à main armée contre son ex-compagne. Depuis quelques années, ce mystérieux Argentin de 45 ans s'est imposé comme le consultant de l'ombre de la droite latino-américaine, Théo Conscience.
4: Ces dernières années, Fernando Cerimedo, c'est l'homme qui susurre à l'oreille de la droite latino-américaine. Chili, Brésil, Argentine, Bolivie, partout où il passe, ce consultant politique laisse derrière lui un parfum de scandale et de désinformation. Pendant l'élection présidentielle au Brésil en 2022, il diffuse massivement de fausses informations sur une supposée fraude électorale. La justice brésilienne enquête d'ailleurs sur son rôle dans les émeutes pro-Bolsonaro qui ont suivi ce scrutin. L'année suivante, on le retrouve dans l'équipe de campagne du futur président argentin Javier Milei, avec les mêmes recettes, désinformation et agitation du spectre d'une supposée fraude électorale. L'an passé, il a travaillé sur la campagne de Rodrigo Paz avant de devenir le conseiller du président bolivien. En Bolivie, ce n'est pas Paz qui gouverne, c'est lui, a assuré sur son lit d'hôpital la femme qu'il accuse de tentative d'assassinat. En conférence de presse, le porte-parole du gouvernement a affirmé que le président bolivien n'allait pas couvrir quelqu'un qui a commis des infractions, mais qu'il ne tolérerait pas non plus des accusations infondées.
3: Théo Conscience. En Belgique, après l'incendie d'ampleur qui a eu lieu dans l'est du pays, les habitants qui avaient été évacués ont été autorisés à rentrer chez eux. 3000 hectares de forêt ont été détruits par les flammes. Les pompiers sont toujours sur place car il y a de nombreuses reprises de feu. Leur travail est rendu difficile par la présence de tourbe, ces matières végétales qui se sont décomposées et qui sont très inflammables. En France, le bilan de la mortalité pendant la troisième vague de chaleur du 23 au 22 juillet dernier, selon le ministère de la Santé, près de 1250 personnes sont mortes de la canicule. Une canicule moins intense que la deuxième vague en juin, qui avait fait presque 6000 morts. Mais cette troisième vague est tout de même exceptionnelle, Antoine Ellis.
7: Le bilan du ministère est clair, le nombre de décès sur la période est particulièrement anormal, 9,2% au-dessus des prévisions. Cette surmortalité est due aux fortes chaleurs dans 78 départements de l'Hexagone. Dans son étude, Santé publique France confirme que les plus vulnérables sont évidemment les personnes âgées, trois quarts avaient plus de 75 ans, mais le phénomène concerne plusieurs classes d'âge, puisque proportionnellement, ce sont les 45-64 ans qui sont les plus touchés. Le directeur général de la Santé, Didier Lepelletier, s'inquiète aussi du nombre important de décès à domicile et en tire un enseignement pour augmenter encore la vigilance envers les personnes isolées. Mais c'est tout de même dans les établissements de santé que la moitié des décès sont survenus. Alors pour rafraîchir ces lieux, le gouvernement a livré plus de 40 000 climatiseurs et assure qu'ils en sont aujourd'hui presque tous équipés.
3: Et Antoine, il faut rappeler que ce mois de juillet 2025 a été le plus chaud jamais enregistré en France et qu'en ce mois d'août, le pays est toujours marqué par des épisodes de canicule. La mort du sénateur français François Patria, l'un des premiers soutiens d'Emmanuel Macron, avance même son élection. Il avait créé en 2017 le groupe macroniste au Sénat, où il siégeait depuis 2008 après une longue carrière de député. Le président français a rendu hommage à un cher ami. La République perd, selon lui, l'un de ses plus infatigables artisans. Un mot de football en Ligue 1. L'AS Monaco et Paul Pogba annoncent la fin de leur collaboration. Paul Pogba était arrivé à Monaco lors du mercato estival 2025, mais il n'est jamais vraiment parvenu à retrouver le niveau physique nécessaire pour un tel niveau de compétition.
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11: Le 23 juillet dernier, l'association La Trame organisait un tournoi de pétanque au boulodrome de Die. Pourquoi organiser cet événement ? C'est la question que j'ai posée à Julie Vincent, qui est la responsable de l'accompagnement social et juridique au sein de cette association.
12: Qu'est-ce qui se passe ici, là ?
13: Alors, c'est un tournoi de pétanque organisé par La Trame pour tous les gens qui souhaitent participer, des gens d'ici, d'ailleurs, des gens de passage.
12: Pour ceux qui débarquent, qu'est-ce que c'est La Trame ?
13: Alors, La Trame, c'est une association qui a été créée il y a 4 ans pour accueillir des personnes en précarité et exilées, pour leur proposer un accueil digne, un hébergement, un accompagnement et des activités qu'on appelle solidaires, notamment au sein du restaurant des Petits Fourneaux.
12: Vous faites un accueil inconditionnel, c'est ça ?
13: C'est un accueil inconditionnel de la situation administrative, c'est-à-dire qu'on ne va pas regarder la situation administrative des personnes, on ne va pas regarder leurs documents, leurs papiers, etc.
12: Comment on choisit d'accueillir avec des places limitées, par exemple, qui on accueille, comment on accueille, et comment on dit non ou comment on dit oui ?
13: Ouais, c'est une terrible question, ouais. On a des demandes toutes les semaines. Et on a entre, on va dire, 10 et 15 places, puisqu'il y a des personnes seules, des familles. Donc toutes les semaines, il faut indiquer aux personnes qu'elles sont mises sur une liste d'attente, qu'elles seront rappelées au moment où il y aura une place. Si on a une place pour une femme, on rappelle plutôt une femme, etc. C'est-à-dire qu'on a plusieurs appartements, on a 3 appartements. À l'heure actuelle, c'est 2 appartements pour des femmes, 1 appartement pour des messieurs, plus un conventionnement de place chez l'hébergeur, chez 2 hébergeurs.
12: Comment on réunit les moyens pour faire tout ça ?
13: Il faut y passer beaucoup de temps, d'énergie. On n'a pas de financement public en dehors de la mairie de Die qui nous verse un petit soutien. Une petite subvention. Donc c'est des financements qu'on va chercher principalement auprès de fondations, on va dire plutôt des fondations de millionnaires de gauche. Donc on va discuter avec ces gens-là, leur expliquer notre projet, leur expliquer les besoins qu'il y a pour ces personnes. Ces personnes qui sont là, ces besoins qui ne sont pas pris en charge effectivement par les politiques publiques, le besoin de mixité sociale, le besoin d'intégration qu'il y a, et qu'on fait un boulot qui est de toute façon nécessaire.
12: Vos besoins immédiats là, tout de suite là, c'est lesquels ?
13: De sécuriser un hébergement, d'où la campagne 100 pour 1 qu'on met en place. 100 pour 1, c'est 100 personnes qui peuvent proposer un financement de 5 à 10 euros par mois pour atteindre, on va dire, un financement de 1000 euros à peu près afin de financer un appartement et ses charges toute l'année.
12: comment on fait pour trouver, outre l'argent, mais déjà rien que les appartements libres dans le Diwa?
13: C'est le bouche à oreille, c'est le réseau. Alors, on a, à l'heure actuelle, il y a un des appartements qui a été mis à disposition par une SCI. Des personnes qui se sont mis ensemble pour avoir un appartement et le proposer à une association qui avait l'envie d'avoir un projet social avec l'appartement qu'elles avaient. On a eu beaucoup de chance. On est très heureux de ça. On a un deuxième appartement qui est financé par en partie par un don de la Fondation pour le logement, ex-Fondation Abbé Pierre, en partie par des prêteurs solidaires, donc qui ont prêté pour une durée de 5 ans, qui peuvent renouveler ou pas, donc il faut trouver d'autres prêteurs relais. Et ça, c'est un certain enjeu. Et une partie de prêts bancaires qu'on rembourse avec d'autres fonds, d'autres dons. Et une petite partie du résultat du restaurant qui vient financer le projet social de l'association.
12: Parlons un petit peu du restaurant. Donc c'est quoi comme restaurant ?
13: Alors le restaurant, c'est un restaurant végétarien qui existait depuis longtemps, je pense depuis une vingtaine d'années à Die, que l'association a pu racheter au moment où elle se posait la question de l'activité à proposer aux compagnons. Donc on accueille des personnes qui ont envie, comme tout un chacun, de s'occuper. Et qui peut-être plus que d'autres ont besoin de s'évader dans leur tête par l'activité. Donc au départ, l'association a eu deux projets d'activité, les espaces verts, entretien de jardin, débroussaillage, tonte, etc. Et traiteur, activité de cuisine itinérante en traiteur. Mais c'était très ponctuel tout ça. C'est saisonnier pour l'espace vert, le traiteur c'est une prestation de temps en temps. Pour des personnes qui ont besoin de régularité, qui ont été très perturbées, abîmées, bouleversées, c'était pas tout à fait adapté. Donc quand l'association a eu vent de la vente du restaurant, elle s'est dit allez chiche, on va essayer de le faire. Et on a pu réunir les fonds avec effectivement une demande de participation citoyenne, l'appel à ces fondations, etc.
12: Alors maintenant qu'on a le restaurant, on a les fonds, ça démarre. Il faut le faire tourner ce resto, comment ça se passe ?
13: Alors du coup ça fait bientôt 2 ans que ça tourne, c'est notre deuxième été, on est ravis, on est super contents de la tournure que ça prend. Au départ c'est un challenge parce qu'accompagner des personnes c'est une chose, être restaurateur c'est un deuxième métier. Donc c'est un sacré challenge au départ de se demander comment on allait faire fonctionner les choses. On a fait beaucoup évoluer le modèle, ça n'a pas été facile pour les premiers compagnons accueillis, ça n'a pas été facile pour les premiers salariés accueillis. On a tâtonné et aujourd'hui on a quelque chose qui fonctionne bien. On a gardé un petit peu la formule initiale du restaurant dans certaines recettes, on va dire. Il y avait une clientèle qui venait pour ça, donc on a gardé ça. Et puis, donc après, concrètement, sur le fonctionnement, on a toujours un cuisinier salarié qui encadre un ou deux compagnons en cuisine. Les personnes accueillies sont donc des compagnons ou des compagnonnes. C'est aussi le terme qu'on rencontre dans les communautés Emmaüs, qui sont un peu nos cousins, on va dire. Et au service, pareil, on a un salarié encadrant avec un compagnon.
12: Comment ils le vivent, les compagnons, ça, cette expérience de restauration, cette cuisine végétarienne, cette clientèle saudiouaise?
13: Je crois que c'est une belle aventure pour eux. Les personnes accueillies qui veulent venir dans le projet, de toute façon on les questionne, est-ce qu'elles ont envie de ça, avec tout l'inconnu que ça représente aussi pour elles, mais c'est des personnes qui ont envie d'essayer. Alors la cuisine végétarienne, on s'est posé la question à un moment donné de la maintenir parce que tout le monde mange quasiment de la viande, mais finalement on a gardé ça. Les personnes, elles voient que ça marche, elles voient que les clients viennent pour ça, et donc elles ont validé le modèle. Elles sont ravies de faire aussi bien des choses qui reviennent tous les jours, comme les burgers, les ravioles, qui sont des spécialités du coin. Le burger végétarien, c'est la grosse spécialité du resto, et ils sont ravis de faire ces recettes au quotidien. Et puis l'assiette du jour, c'est une assiette avec différents éléments, donc qui change tous les jours en fonction des cuisiniers, en fonction des saisons. Et là, c'est la partie plus créative qui fait qu'on crée et qu'on s'amuse plus.
12: Et alors, il y a des trucs chouettes en partie créative. Vous vous êtes surpris des fois par le talent ou les idées des compagnons?
13: Ah oui, complètement. Alors moi, je ne suis pas en cuisine, donc je ne suis pas mieux placée pour en parler. Mais oui, il y a les idées des salariés encadrants et il y a les idées des compagnons. Bah tiens, on va rajouter telle épice, tiens, on va proposer telle chose et ça sera un élément de l'assiette ou deux cette semaine et c'est chouette. On va de temps en temps à Valence pour avoir aussi des produits qu'on ne trouve pas ici, qui certes viennent de plus loin, mais qui sont aussi leur couleur locale et amènent un peu de métissage ici.
12: Les difficultés rencontrées depuis la création de la trame et... jusqu'à maintenant?
13: Il y a l'incertitude de la pérennité de la vie de l'association. Je dirais d'accueillir des personnes qui ont un grand besoin de sécurité sans pouvoir être sûr de pouvoir le faire dans la durée. Ça, c'est assez déstabilisant. Et de sentir qu'on représente un peu ce cadre, ce filet de sécurité pour elles. Ça, c'est un gros point. Un deuxième point, peut-être, on a beaucoup de soutien local. Mais il y a aussi parfois des tensions. C'est pas toujours facile, y compris avec des personnes qui partagent les mêmes philosophies, les mêmes valeurs que nous. Et voilà, on aimerait que ça évolue, on pourrait bien fonctionner ensemble.
12: Au contraire, on a parlé de difficultés, qu'est-ce qui a marché? Il y a des choses qui vous ont surpris, qui ont été faciles en fait?
13: Bah, de voir que c'est avancé si vite déjà, en 4 ans... En l'absence de soutien public, d'avoir des appartements, un restaurant, des gens qui sont épanouis, qui trouvent une sécurité, des femmes qui arrivent seules avec des enfants et qui restent et avec le sourire et qui trouvent leur place, qui trouvent leur place, qui s'épanouissent et qui petit à petit parlent, créent un réseau. Et ça, c'est assez surprenant et merveilleux. On a appris à faire du vélo cet hiver aussi. C'était génial. On a fini, on est parti en Ardèche, 2 jours, en camping, en vélo, alors que personne ne savait faire du vélo avant. Et c'est un super projet.
12: C'est un peu ça aussi aujourd'hui, la pétanque.
13: Oui, il y a complètement une mixité. La guinguette ressemble un peu, on se disait, aux guinguettes qu'on peut trouver en Afrique d'ailleurs. Donc ils sont très à l'aise. Ça fait plaisir ce métissage. Entre des personnes qui habitent le même village et qui peuvent ne pas se croiser ou qui peuvent chercher à ne pas se croiser et qui sont là sur un même terrain.
12: Si on veut vous aider, vous rejoindre, comment on fait?
13: Alors, il y a le site de l'asso, vous pouvez avoir des infos, nos numéros de téléphone si vous avez envie d'en parler. Il y a des liens pour cliquer sur l'adhésion, sur la campagne 100 personnes pour un toit. Et puis, en direct, on est disponible au Petit Fourneau. Le restaurant, il est ouvert 6 jours sur 7, du lundi au samedi, en pleine saison, midi et soir. Et on a nos bureaux au-dessus, on essaie de se rendre au maximum disponible, mais en tout cas, on trouve des rendez-vous pour échanger, discuter. Il peut y avoir aussi des besoins de bénévolat ponctuels.
12: Allez, petite parole libre.
13: Je suis très heureuse de ces rencontres aujourd'hui, de quelques rencontres improbables. C'est des petits moments pépites qui peuvent faire basculer des votes dans des bulletins et puis des liens. Ouais.
12: C'est la radio de Di. Alors, tu fais partie de quelle équipe, toi?
14: Moi, c'est l'équipe de Baïfal.
12: Et alors, vous avez fait le premier match?
14: Oui, on a fait le premier match, mais dommage, on nous a gagné.
12: Vous avez perdu combien?
14: C'était 13-9.
12: Ah, serré.
14: Ah, gravement serré, là. Mais il y a un autre tour, on va faire remontada.
12: C'est quoi ton sentiment à participer à un moment comme celui-là là?
14: Ça fait plaisir parce que nous, on vient de l'association de la trame. C'est eux qui l'ont organisé. En même temps, j'ai fait le pissap là-bas. Je le trouve chouette. Et en plus, j'aime le pétanque. Ça fait longtemps que je ne l'ai pas fait. Là, ça fait plaisir de raconter encore le monde. Il n'y a que du bonheur, on est content. bon.
15: Et la pétanque, tu y as déjà joué?
14: Oui, même l'année dernière, j'étais au taquet. Sauf que cette année-là, il faut chauffer les mains un peu. Après, c'est parti.
15: C'est la reprise alors?
14: C'est la reprise. Ah, les auditeurs de Radio Diwa, on vous remercie gravement. Parfois, on écoute votre radio, il y a des bonnes émissions. Ça nous fait plaisir. Et bonne continuation. On est avec vous. On vous soutient. Alléluia.
15: Et ton prénom, c'est?
14: C'est Alassane.
15: Merci, Alassane.
14: Merci. Bonne journée.
15: Vous, c'est quoi comme équipe?
16: Ah, putain, je sais même plus c'est quoi le nom.
15: Vous avez gagné ou vous avez perdu?
16: On a perdu 13-4. Putain, c'est terrible. Hein. Ouais. Mais il faut dire que mon partenaire, c'était pas trop ça, quoi.
15: Ah, j'allais poser, c'était ma prochaine question. Qu'est-ce qui a pas marché?
16: Alors, ce qui a pas marché, je pense que c'est la qualité du gravier qui est vraiment dégueulasse, quoi. C'est le matériel qui fait tout, en fait, tu vois. C'est pas le joueur, c'est vraiment, tu vois, c'est... Il aurait fallu une petite sablette bien fine, et là, on les aurait bien, tu vois. Ça aurait bien fonctionné, mais là, non, ça a pas fait, ça l'a pas fait. C'est la faute au gravier, quoi. C'est toujours la faute au matériel.
15: Et donc, du coup, consolante?
16: Et du coup, consolante, ouais. Il faut bien se consoler, quoi. Sinon... Ah, c'est triste de perdre sur une première partie, de ne pas pouvoir rejouer, quoi. C'est, ça met la frustration.
15: Ton sentiment quand on voit cet événement?
16: Concernant l'événement et tout ça, là, et bah, de la joie, du bonheur, des yeux qui respirent la joyeuseté, voilà, le partage, tout ça, quoi. Des bonnes vibes, quoi.
15: Voilà. Merci.
16: Je t'en prie.

0: Ouais, les Hermans Brothers.
1: Et alors, vous avez gagné ou vous avez perdu le premier match?
0: Victoire, victoire. On les a écrasés.
2: Une grande victoire à 13-5.
1: Alors, qu'est-ce qui a marché pour vous?
0: Pas grand-chose, sauf à la fin où d'un coup, on s'est réveillé. Voilà. Bah, c'est bien, il y a du monde. Ça joue, il y a l'air d'avoir beaucoup, beaucoup d'équipes. Donc, on attend d'arriver jusqu'au bout pour jouer au maximum.
1: Et vous, c'est quoi le nom de votre équipe?
3: Les Fous du Volant, non?
1: Et alors, les Fous du Volant, leur premier match
3: Ah bah, on s'est fait torcher, 13-8, défaite sévère, on n'a rien su faire.
1: Et selon vous, qu'est-ce qui n'a pas marché?
3: Bah, on a été nuls, ouais, je pense. Bon, la barométrie était élevée, difficile de s'adapter au terrain là-bas, beaucoup de gravier. Ils ont eu beaucoup de réussite aussi, il faut dire. Voilà, puis ouais, on n'est pas assez polyvalent, on va dire. On s'est pas assez adapté.
1: Et le sentiment par rapport à l'événement là, tout ce monde et tout?
3: On est dégoûté. Je veux dire, maintenant qu'il y a eu la défaite, on est dégoûté. Non, c'est super. C'est super de faire ça. L'endroit est magnifique. C'est pour une bonne cause. Et voilà, puis on va jouer la consolante quand même.
1: Et toi, t'étais quelle équipe?
4: Moi, j'étais l'équipe Warless, d'où le festival de cet été, le 8 août, Bebangs.
1: Et alors, ce premier match?
4: Premier match, 13-4 contre 3 Lyonnais. Et voilà, bah, on s'est fait défoncer, hein, il faut dire les termes. Surtout qu'ils avaient des boules de plage en plus, donc ça fout encore plus les boules.
1: Et qu'est-ce qui a pas marché selon toi?
4: J'ai mal tiré dès le début, t'es très très mauvais, et Romain a vite perdu le moral aussi, plus pointé, donc voilà, on a été mauvais.
1: Du coup, une consolante, quelque chose?
4: Ouais, on a pris la consolante, ouais, parce qu'il faut quand même supporter l'événement, et puis voilà, ça coûte pas grand-chose, donc on va prendre notre revanche quand même, on va pas finir les losers des losers.
1: Et alors, vous allez changer quoi pour que ça fonctionne?
4: Qu'est-ce qu'on va changer? Je sais pas, une bière de plus, un peu plus d'entrain, et puis ça ira bien.

0: Nous, on s'appelle les... Qui aurait... Qui aurait pu prédire?
1: Et alors, qu'est-ce qu'il y avait à prédire?
0: On pensait un grand succès, mais hélas, actuellement, ils avaient vraiment des plombes, ils étaient en retard, ils sont arrivés avec... quasiment un quart d'heure de retard, avec comme seul prétexte, on était allé chercher des raquettes de paddle. Et je sais pas s'ils voulaient jouer avec, quoi. À mon avis, c'est de la déstabilisation, comme fait Kasparov à chaque fois, ou les grands joueurs d'échecs qui arrivent un quart d'heure après que le sablier soit lancé. Ça nous a mis dans le pétrin. Et voilà où on en est.
2: Ils n'avaient pas leur boule, une fois qu'on les a trouvés, ils n'avaient pas leur propre boule, ils sont allés chercher des boules. On a cru au début qu'on allait les avoir, c'était très facile, on a cru que vraiment on allait dérouler, donc on s'est permis quelques petites blagues. Et puis après, sur un gros coup de chance de leur part, on a mis 3 points, et là, le match a basculé. Sérieusement, basculé en notre défaveur, clairement.
0: On n'a pas pu remonter la pente, quoi. On n'a pas vraiment pu remonter la pente, hélas.
1: Et donc, premier match, première défaite.
0: Exact.
2: C'est pas la peine non plus de remuer le couteau dans la plaie. De remuer la plaie sur le couteau.
1: Et donc là, c'est la consolante, c'est ça?
2: La consolante, on va les démonter, les démolir.
1: Alors, du coup, je me tourne vers l'autre équipe.
3: Ouais, beaucoup plus bon esprit que ça. On vient démolir personne, on vient simplement.
4: On arrive
3: jouer.
4: De Mayotte. Notre équipe, c'est Istawi, ça veut dire génial. En Chimaoré, voilà. On représente l'association Miami Sport. Voilà, association solidaire aussi, un peu tournée vers des activités qui peuvent être en quelque sorte semblables avec la trame. Donc, très heureux de participer au tournoi.
1: Et vous êtes là comment?
4: On est en vacances, ouais. Vacances d'enseignants. Exactement.
1: Votre sentiment par rapport à un événement comme ça là?
4: Très chouette moment, pour profiter des vacances, il n'y a rien de mieux. Voilà, très heureux de découvrir Di.
3: Merci pour l'organisation, ça fait plaisir de réunir les gens, tout ce qui est solidaire, on aime bien. Et ouais, merci à vous.
1: C'est quoi le nom de votre équipe à vous?
5: Nous c'est Cornelia.
1: C'est le deuxième match, c'est ça?
5: C'est le deuxième match, on a malheureusement perdu le premier, mais je pense qu'on est en bonne voie pour gagner le second.
1: Qu'est-ce qui a manqué dans le premier?
5: Dans le premier, il a manqué... Je pense qu'au niveau technique, on était bon, la stratégie était bien étudiée, mais surtout la partie adverse qui a manqué de fair play, je dirais.
1: Ah ouais, c'est un problème de fair play.
5: C'est exactement ça. Peut-être qu'on a aussi manqué d'entraînement, peut-être qu'on a manqué de lucidité quand on a lancé les boules à côté du terrain, mais je crois que c'est surtout la partie adverse qui, en visant exceptionnellement bien, manquait de fair play. Ils auraient pu se mettre un peu à notre niveau, se dire « Ah, ils jouent de toute évidence moins bien » et tirer les yeux fermés.
1: Un petit sentiment hein, par rapport à tout ça, tous ces gens, cet événement?
5: C'est très cool en vrai. Non, c'est vachement bien. On est très contents de... Enfin, c'est que ce soit l'asso qui organise ça et... je regarde en même temps Alicia qui a fait un lancer exceptionnel. C'est très sympa et voilà, oui, c'est très sympa.
1: Alors, toi aussi, tu trouves que le premier match, vous l'avez perdu à cause du manque de fair play de vos adversaires?
6: Exactement. En fait, on a eu un problème de poids. On n'a pas été sur les mêmes calibres. Le matériel, oui. C'est clairement ça qui nous a empêchés de gagner le gros lot, mais nous sommes venus pour les bons moments en équipe et entre amis, donc heureusement. Eh bien, nous sommes venus, nous avons vu et nous avons passé un très bon moment et nous sommes très heureux d'avoir ce genre d'initiative locale. On est preneurs. Merci.
1: Merci beaucoup.
7: Ça nous rend vachement preneurs.

Salut à vous tous, c'est Live Addict. On se retrouve pour une émission où on bien matinée de rock progressif. On va le laisser infuser au cours des siècles. On va s'étendre sur des nouveautés, des choses qui sont plus anciennes. Et puis, on sortira pour un morceau de Wim Mertens, des sentiers battus du rock progressif pour rentrer dans le minimaliste de la musique contemporaine. On commence avec Jorzo, c'est un groupe norvégien, un groupe qui nous vient d'Oslo. La Norvège n'hésite pas et fait du rock progressif sans complexe, toujours de qualité, comme en atteste Birdfish que vous entendez en introduction de cette émission. Jorzo, c'est le meilleur du rock nordique. On peut dire qu'il s'est fusionné le rock progressif avec des mélodies qui sont fantastiques, une touche de folk. Ça s'étend sur un parcours musical allant sur des passages justement minimalistes avec du mélotron et une véritable tempête de rock. Même si ça peut paraître un peu pastoral, j'adore mettre ce mot dans une phrase. Eh bien, Jorzo, c'est que du bon. On écoute un extrait du dernier album de Jorzo. J'arrive pas à le prononcer, cet album Pestrokonikene. Et le morceau, c'est White Magic. 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

Extrait du dernier album de Giorzo, c'était White Magic. Multi-instrumentiste, Anthony Kalugin, c'est une sorte d'ovni, un ovni qui nous vient d'Ukraine, qui est toujours en production malgré la guerre, et qui est toujours là, bien présent, soutenu par des musiciens du monde du rock progressif, tels que Richard Sinclair, Marco Gluman de Sylvan, ou encore Jean-Paul Pagot de Mystery. On y retrouve John Hackett, le frère de Steve Hackett, et on y retrouve sur ce morceau qui est Frozen Rivers, Hoynstolt qui prend la voix et qui bien sûr donne de sa guitare sur ce nouvel album Omni 2 de Carfagen.

Carafagan avec Ron Stolt à la voix et à la guitare. Il nous a présenté le morceau Frozen Rivers. On poursuit cette émission avec Wim Mertens. S'il y a bien un auteur, compositeur, chanteur, musicien que je prendrai avec moi sur une île déserte et que je voudrais emporter avec moi, je dirais, lorsque je ne serai plus là, plus d'ici, c'est bien Wim Mertens. Depuis l'âge de 16 ans, il me fait vibrer, il touche mon âme et mon cœur au plus profond. C'est comme s'il y avait une solidarité musicale entre mon âme et ce qu'il crée. C'est trop beau, c'est un contre-ténor qui est pianiste, qui est guitariste, qui est musicologue. Il est né en 1953, il a une pléthore d'albums. Sur chaque album, vous pouvez trouver deux, trois chefs-d'œuvre. Et l'album de référence pour moi, c'est Stratégie de la rupture, un album incontournable. Mais sur cet album qui s'appelle Réceptacle, il y a le morceau As If, et celui-là me touche très profondément et me rendrait mélancolique, oui, mais une mélancolie avec une larme au bord de l'œil, un peu d'espoir et puis quelque chose de très vivant. Donc on écoute Wim Mertens.

Wim Mertens avec le morceau As If. Bah oui, moi ça me touche et puis c'est difficile de mettre autre chose après ça. Si vous vous êtes endormi, eh bien tant pis pour vous. Si vous avez été touché et transporté, je vous conseille une bonne partie de sa discographie. On poursuit dans le monde dans lequel on est, du rock progressif, de la musique évolutive. Et ça en était de la musique progressive, mais d'un autre genre, d'un autre temps. Pas d'un autre temps, puisque c'est maintenant. Le nouvel album solo de Neil Morse est sorti l'année dernière, mais il en sort tellement avec son band et autres que moi je ne suis plus et je suis rarement, je vais dire, touché par sa musique maintenant parce que j'ai pas le temps de l'écouter. Je fais pic-ploc. Et sur l'album précédent, qui est son album solo sans son band, Never Been Down This Road, eh bien j'y reviens de temps en temps parce qu'il y a des morceaux qui m'accrochent. Et pour continuer un petit peu sur la lancée de Wim Mertens et son piano, rien à voir, mais composé aux premières heures du matin, lui sur son piano à queue de son studio, il pratique quotidiennement cet exercice tous les matins en se levant. Et bien le morceau Never Been Down This Road est né et capture cette magie spontanée et de son inspiration. C'est quand même un grand musicien dans le monde du rock progressif, ce Neil Morse, ex-Spokesbird.

Neil Morse avec le morceau Never Be Down This Road de Pavlov's Dog, groupe américain des années 70 qui n'a jamais trouvé vraiment sa place, même avec un hit single magnifique qui est Julia. Ils ont toujours été à part, deux bons albums qui n'ont pas trouvé vraiment de succès, alors qu'ils ont quand même eu du succès pour finir au travers le monde. Les collectionneurs de vinyle aiment s'emparer des albums de Pavlov's Dog. Le chanteur David Surkamp, qui au chant et à la guitare, qui est toujours présent dans cette formation, a une voix suraiguë. Souvenez-vous de l'époque de Rush ou John Anderson de Yes. Il y a plus de rock d'AOR que de rock prog souvent dans la musique de Pavlov's Dog. Et pourtant, il commet encore un acte de bravoure en sortant un nouvel album. Cet album qui est sorti cette année, qui s'appelle Wanderlust. Et le morceau qu'on va écouter, c'est Canadian Rain, et qui est étonnant, surtout par son final, son solo de guitare, suivi d'un solo de basse, étonnant sur un morceau de ce type-là. Allez, on se retrouve après Pavlov's Dog.

Avouez, c'est plus ou moins étonnant de trouver un solo de basse comme ça à la fin d'un morceau. On poursuit cette émission avec Echoes and Signals, qui a été créé par le compositeur, guitariste, chanteur et producteur russe du nom de Fedor Kivokurtsev, qui incarne, ben, je vais dire, la philosophie de l'unité des opposés. C'est comme ça qu'il se définit son projet musical. Il l'a lancé en 2012. C'était plus un projet instrumental qui mêle le rock progressif et le post-rock ainsi que le mat-rock. Et puis les albums se sont enchaînés, ils ont fait la première partie de la tournée de Pains of Salvation. Echoes and Signals, extrait du dernier album Solar paru en février, et le morceau c'est Afterglow.

Echoes and Signal avec le morceau Afterglow. Berkeley James Harvest, c'était mon premier concert quand j'avais 14 ans et demi à Forêt Nationale en Belgique. J'ai toujours suivi Berkeley James Harvest et même lorsqu'ils ont splitté et qu'ils se sont séparés en deux têtes pensantes, le groupe de Berkeley avec Les Holroyd, le bassiste, et John Lees, le guitariste, chanteur, compositeur, ils étaient compositeurs tous les deux. Et l'album de John Lees, Berkeley James Harvest, est sorti l'année dernière. Je sais pas, je suis pas rentré dedans. C'était peut-être pas le moment de l'écouter et j'y reviens tout doucement, et je suis quand même étonné que de voir que c'est plus de 4 fois 20 ans, ce John Lees, il doit avoir 82 ans, joue toujours aussi bien de la guitare, sa voix a perdu bien sûr, mais le sens de Berkeley James Harvest, inspiré des Moody Blues, est toujours présent, et toujours présent au sein de sa musique. C'est une curiosité maintenant, ça n'égalera jamais ce qu'il a fait dans les années 70, mais il est quand même porteur de ce souvenir, il fait partie des fossiles et des dinosaures du rock progressif, et on peut rendre hommage à John Lees, Berkeley, James Harvest, avec un extrait de Relativity, et c'est Relativity Part 1. Allez, on se retrouve la semaine prochaine pour de nouvelles aventures dans Live Addict. Ciao.

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